0: l'agence sanitaire de l'Union africaine. 10 pays africains risquent d'être touchés en dehors de la République démocratique du Congo et de l'Ouganda. De son côté, la Croix-Rouge a annoncé ce samedi le décès de 3 de ses volontaires en RDC. Ils y étaient en service à la fin du mois de mars. Le virus a déjà tué près de 180 personnes en République démocratique du Congo. Le Standard ne disputera pas le barrage pour un ticket européen face au 5e des Champions Playoffs. Les Liégeois, qui avaient leur destin entre les mains, ont laissé leur chance leur échapper en s'inclinant 0-2 devant Charleroi à l'occasion de la 10e et dernière journée des Europe Playoffs. C'est Genk qui termine premier. En Formule 1, George Russell partira en pole position du Grand Prix du Canada ce dimanche devant son coéquipier chez Mercedes, Kimi Antonelli, et les McLaren de Norris et de Piastri. C'est tout pour ces informations. Merci de nous écouter.
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0: Il est 3h.
1: Bonne nuit à tous, Julie Buron pour ces informations. Le cinéma belge a brillé sur la croisette à la 79e édition du Festival de Cannes. Emmanuel Macca, jeune acteur Carolo du film Coward, réalisé par Lucas Dont, a remporté le prix d'interprétation masculine ex aequo avec son partenaire de jeu, le français Valentin Campagne. Le prix d'interprétation féminine a lui été décerné au tandem Virginie Efira et Tao Okamoto pour leur rôle dans Soudain. Et puis le film belge Notre Salut d'Emmanuel Maher a remporté le prix du scénario. Le palmarès du Festival du film de Cannes démontre que le cinéma belge rayonne et plaît à l'international. S'est réjouie Elisabeth de Greys, la ministre-présidente de la Fédération Wallonie-Bruxelles, en charge de la culture. Un week-end ensoleillé, un week-end estival même. Les températures sont au-dessus des normales de saison pour plusieurs jours. Le mercure a flirté avec les 30 degrés. Cela dit, pour parler d'une vague de chaleur, il y a des critères assez précis. Il faut compter 5 jours consécutifs au-dessus de 25 degrés qui comprennent au moins 3 jours au-dessus de 30 degrés. Le virus Ebola va-t-il se propager à d'autres pays africains? C'est possible, selon l'Agence sanitaire de l'Union africaine. 10 pays africains risquent d'être touchés en dehors de la République démocratique du Congo et de l'Ouganda. De son côté, la Croix-Rouge a annoncé ce samedi le décès de 3 de ses volontaires en RDC. Ils y étaient en service à la fin du mois de mars. Le virus a déjà tué près de 180 personnes en République démocratique du Congo. Le Standard ne disputera pas le barrage pour un ticket européen face au 5e des Champions League. Les Liégeois qui avaient leur destin entre les mains ont laissé leur chance leur échapper en s'inclinant 0-2 devant Charleroi à l'occasion de la 10e et dernière journée des Europe Playoffs. C'est Genk qui termine premier. En Formule 1, George Russell partira en pole position du Grand Prix du Canada ce dimanche devant son coéquipier chez Mercedes, Kimi Antonelli, et les McLaren de Norris et de Piastri. C'est tout pour ces informations. Merci de nous écouter.
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0: Il est 4 heures.
1: Bonne nuit à tous, Julie Buron pour ces informations. Le cinéma belge a brillé sur la croisette à la 79e édition du Festival de Cannes. Emmanuel Macquia, jeune acteur Carolo du film Coward, réalisé par Lucas Dont, a remporté le prix d'interprétation masculine ex aequo avec son partenaire de jeu, le français Valentin Campagne. Le prix d'interprétation féminine a lui été décerné au tandem Virginie Efira et Tao Okamoto pour leur rôle dans Soudain. Et puis le film belge Notre Salut d'Emmanuel Maher a remporté le prix du scénario. Le palmarès du Festival du film de Cannes démontre que le cinéma belge rayonne et plaît à l'international. S'est réjouie Elisabeth de Grijs, la ministre-présidente de la Fédération Wallonie-Bruxelles, en charge de la culture. Un week-end ensoleillé, un week-end estival même. Les températures sont au-dessus des normales de saison pour plusieurs jours. Le mercure a flirté avec les 30 degrés. Cela dit, pour parler d'une vague de chaleur, il y a des critères assez précis. Il faut compter 5 jours consécutifs au-dessus de 25 degrés qui comprennent au moins 3 jours au-dessus de 30 degrés. Le virus Ebola va-t-il se propager à d'autres pays africains? C'est possible, selon l'Agence sanitaire de l'Union africaine. 10 pays africains risquent d'être touchés en dehors de la République démocratique du Congo et de l'Ouganda. De son côté, la Croix-Rouge a annoncé ce samedi le décès de 3 de ses volontaires en RDC. Ils y étaient en service à la fin du mois de mars. Le virus a déjà tué près de 180 personnes en République démocratique du Congo. Le Standard ne disputera pas le barrage pour un ticket européen face au 5e des Champions Playoff. Les Liégeois, qui avaient leur destin entre les mains, ont laissé leur chance leur échapper en s'inclinant 0-2 devant Charleroi à l'occasion de la 10e et dernière journée des Europe Playoff. C'est Genk qui termine premier. En Formule 1, George Russell partira en pole position du Grand Prix du Canada ce dimanche devant son coéquipier chez Mercedes, Kimi Antonelli, et les McLaren de Norris et de Piastri. C'est tout pour ces informations. Merci de nous écouter.
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0: Il est 5 heures.
1: Bonne nuit à tous, Julie Buron pour ces informations. Le cinéma belge a brillé sur la croisette à la 79e édition du Festival de Cannes. Emmanuel Macquia, jeune acteur carolo du film Coward, réalisé par Lucas Dont, a remporté le prix d'interprétation masculine ex aequo avec son partenaire de jeu, le français Valentin Campagne. Le prix d'interprétation féminine a lui été décerné au tandem Virginie Efira et Tao Okamoto pour leur rôle dans Soudain. Et puis le film belge Notre Salut d'Emmanuel Maher a remporté le prix du scénario. Le palmarès du Festival du film de Cannes démontre que le cinéma belge rayonne et plaît à l'international. S'est réjouie Elisabeth de Grijs, la ministre-présidente de la Fédération Wallonie-Bruxelles, en charge de la culture. Un week-end ensoleillé, un week-end estival même. Les températures sont au-dessus des normales de saison pour plusieurs jours. Le mercure a flirté avec les 30 degrés. Cela dit, pour parler d'une vague de chaleur, il y a des critères assez précis. Il faut compter 5 jours consécutifs au-dessus de 25 degrés qui comprennent au moins 3 jours au-dessus de 30 degrés. Le virus Ebola va-t-il se propager à d'autres pays africains? C'est possible, selon l'Agence sanitaire de l'Union africaine. 10 pays africains risquent d'être touchés en dehors de la République démocratique du Congo et de l'Ouganda. De son côté, la Croix-Rouge a annoncé ce samedi le décès de 3 de ses volontaires en RDC. Ils y étaient en service à la fin du mois de mars. Le virus a déjà tué près de 180 personnes en République démocratique du Congo. Le Standard ne disputera pas le barrage pour un ticket européen face au 5e des Champions Playoff. Les Liégeois, qui avaient leur destin entre les mains, ont laissé leur chance leur échapper en s'inclinant 0-2 devant Charleroi à l'occasion de la 10e et dernière journée des Europe Playoff. C'est Genk qui termine premier. En Formule 1, George Russell partira en pole position du Grand Prix du Canada ce dimanche devant son coéquipier chez Mercedes, Kimi Antonelli, et les McLaren de Norris et de Piastri. C'est tout pour ces informations. Merci de nous écouter.
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0: Nathalie Servet avec vous pour ces informations. Bonjour à toutes et à tous. Le cinéma belge a ébloui le Festival de Cannes hier soir avec de nombreux prix prestigieux. Le Carolo Emmanuel Macchia et Valentin Campagne, son partenaire dans le film Cowart du Belge Lucas Dunt, ont raflé le prix d'interprétation masculine ex aequo. Un double prix d'interprétation féminine a été remis également à Virginie Efira et à la japonaise Tao Okamoto pour leur rôle dans Soudain de Ryusuke Hamaguchi. De son côté, le long métrage belge Notre Salut d'Emmanuel Maher a décroché le prix du scénario. La ministre présidente de la Fédération Wallonie-Bruxelles, également en charge de la culture, s'est réjouie de ces prix. Pour Elisabeth De Gries, le palmarès du Festival de Cannes démontre que le cinéma belge rayonne et plaît à l'international. Rajoutons que c'est le film Fjord de Christian Mugiu qui a décroché la Palme d'Or. C'est la deuxième palme pour le cinéaste roumain. Un homme a ouvert le feu hier soir contre un poste de contrôle de sécurité près de la Maison Blanche à Washington avant d'être abattu par les policiers du Secret Service. Un passant aussi était blessé dans la fusillade. Le président américain Donald Trump, déjà visé par 3 tentatives d'assassinat au cours des 2 dernières années, se trouvait dans la Maison Blanche au moment de la fusillade après avoir annulé tous ses déplacements du week-end pour cause de crise avec l'Iran. Plusieurs médias américains ont identifié le terroriste comme étant un jeune homme de 21 ans qui avait des antécédents de troubles mentaux. Le temps estival a attiré de nombreux touristes à la côte hier, mais l'affluence est restée gérable et aucun incident majeur n'a été signalé. Les sauveteurs en mer n'ont pour leur part signalé aucun incident notable, si ce n'est plusieurs enfants qui se sont égarés et une personne en état d'hypothermie. Le Standard ne verra pas l'Europe la saison prochaine. Les Liégeois se sont inclinés 0-2 face à l'Europe pour leur dernier match de la saison. Une triste soirée pour les Standardmen et le football wallon, puisque la fin de match a été émaillé de violents incidents sur la pelouse, dans les tribunes et en dehors du stade. Suite à cette défaite et à la victoire de Genk 0-2 à Louvain, les Limbourgeois remportent ces play-offs 2 et disputeront un match de barrage face au 5e des play-offs 1 pour l'attribution du dernier ticket européen. Ce sera soit la Gantoise ou Malines. En tennis, c'est le début de Roland-Garros, deuxième tournoi du Grand Chelem de la saison. 5 Belges ont réussi à se qualifier pour le tableau final en simple et 2 d'entre eux seront déjà sur le court ce dimanche, Zizou Berks et Alexander Blocks. C'est la fin de ces infos. Très bon réveil.
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0: Le cinéma belge a ébloui le Festival de Cannes hier soir. Pas de palme d'or, mais trois prix prestigieux remportés par des Belges. Le pèlerinage à la Mecque sous haute sécurité. Des aménagements ont été réalisés pour faire face à la chaleur et accueillir le 1,5 million de pèlerins dans de bonnes conditions. Le Standard, battu par Charleroi hier soir, a loupé le coche et passe à côté d'un éventuel ticket européen. Une rencontre émaillée de nombreux et violents incidents. Bonjour à toutes et à tous. La Belgique, 3 points. Notre pays a brillé hier soir au Festival de Cannes en remportant 3 prix sur les 8 de la cérémonie de clôture. Un record. Les interprètes du film de Lucas Dunt et la comédienne Virginie Efira ont été sacrés, tandis qu'un film belge a reçu le prix du scénario. Martin Bilterreis revient sur cette soirée et ce palmarès très belge.
1: Cela a débuté avec le prix d'interprétation masculine ex aequo pour les deux acteurs du film de Lucas Dunt, Coward.
2: Merci beaucoup.
1: Trophée inespéré pour Emmanuel Macchia, 20 ans, originaire de Charleroi, dont c'est le premier rôle.
2: J'avais totalement oublié que je pouvais même le gagner. Quand il a dit pour deux acteurs dans le film de Coward, ben là, je me suis dit, qu'est-ce qui se passe quoi ? Qu'est-ce qui se passe vraiment ?
3: Vous vous rendez compte que ça vous ouvre maintenant des portes énormes ?
2: Honnêtement, moi, j'y pense pas pour le moment, sincèrement. Ouais. Là, je veux juste déjà redescendre sur Terre.
1: Et grande fierté pour Lucas Dunt, qui l'a dirigé.
4: Pour un réalisateur, c'est un cadeau énorme. J'ai voulu, avec le film, le remettre à l'honneur. Il donne une performance hyper émouvante.
5: Merci infiniment.
1: Pour elle, le cinéma, c'est un vrai métier. Mais hier, notre compatriote Virginie Efira s'est vue remettre le prix d'interprétation féminine, qu'elle partage aussi ex aequo avec sa partenaire de jeu, dans un film tourné en partie en japonais.
6: Je crois que j'ai toujours pas tellement réalisé l'affaire.
1: Et jamais 203. Le prix du scénario est allé au film belge Notre Salut d'Emmanuel Maher.
7: Un prix du scénario, c'est censé être remis à quelqu'un qui maîtrise les mots. Et ce soir, je ne maîtrise pas les mots.
1: Décidément, à Cannes, la petite Belgique adore voir les choses en grand.
0: Martin Bilterreis avec Emmanuel Talarico et Cathy Immelen. Ajoutons que c'est le film Fjord de Christian Mugiu qui a décroché la Palme d'Or. C'est la deuxième Palme d'Or pour le cinéaste roumain qui a déclaré que son film Fjord est un engagement contre toute forme d'intégrisme à l'heure où les sociétés sont fracturées et radicalisées. Des coups de feu hier soir à proximité de la Maison Blanche à Washington. Il était aux alentours de 18h quand un homme armé a ouvert le feu. Les services de sécurité ont répliqué et ont abattu le tireur. Un passant également été touché lors de cette fusillade. Le président américain se trouvait dans les bâtiments. Il n'a pas été blessé. Ce matin, Donald Trump affirme que le tireur avait des antécédents de violence et semblait obsédé par la Maison Blanche. Selon plusieurs médias, il s'agissait d'un homme de 21 ans, originaire de l'État du Maryland, près de Washington. Alors que la situation reste très tendue au Moyen-Orient, de nombreux pèlerins prennent la direction de la Mecque pour la Hajj. Le début des rites à la Mecque sont prévus demain. Les autorités saoudiennes s'attendent à dépasser 1,5 million de pèlerins cette saison. Un pèlerinage placé sous très haute surveillance après le drame de 2015 et la canicule de l'an dernier qui avait fait plus de 900 morts. Riyad a drastiquement modifié sa politique en matière de visas touristiques illégaux et déployer des infrastructures majeures pour protéger les pèlerins de la chaleur. Sur place, le soulagement domine, Manuela Tigané.
8: Pour ce Hajj 2026, une tolérance zéro face aux pèlerins non enregistrés qui sont souvent les premières victimes de vagues de chaleur. Une restriction qui fonctionne car les flux sont maîtrisés et les fidèles respirent. Tout comme Ahmed, venu du Yémen.
9: Le Hajj, grâce à Dieu, est mieux organisé que lors des années précédentes. Cela signifie que les pèlerins ne sont plus de simples pèlerins, mais qu'ils sont tous animés par le désir d'accomplir le Hajj et de plaire à Dieu. Il n'y a plus ni nuisance ni surpopulation.
8: Au-delà de la lutte contre les visas illégaux, il y a un défi climatique. L'Arabie Saoudite se dit prête à faire face aux températures atteignant les 40 degrés à l'ombre grâce à de nouvelles allées piétonnes recouvertes d'un revêtement thermique blanc pour rafraîchir le sol et des milliers de ventilateurs géants diffusant de la brume. Une logistique vitale pour par exemple Hicham, un pèlerin jordanien qui vient de terminer son pèlerinage.
10: Du moment où nous sommes montés dans l'avion jusqu'à notre arrivée ici, tout était fluide. Nous n'avons pas souffert de la chaleur. Tout semblait parfaitement normal, comme les autres années. Cette année, l'organisation était encore plus performante, les procédures se sont déroulées plus facilement et les déplacements étaient facilités.
8: En modernisant ses infrastructures, Riyad s'efforce d'assurer la sécurité du plus grand rassemblement religieux au monde.
0: Chez nous, le temps estival a attiré de nombreux touristes à la côte hier, mais l'affluence est restée gérable. Les trains en direction de la mer étaient bien remplis, mais ils n'étaient pas bondés. Les sauveteurs en mer n'ont signalé aucun incident important, à part plusieurs enfants qui se sont égarés et une personne en état d'hypothermie. Soirée cauchemardesque pour le Standard, battu 0-2 par Charleroi pour leur dernier match de la saison. Les Liégeois laissent filer la première place en play-off 2, synonyme de barrage face au cinquième des play-off 1 pour l'attribution du dernier ticket européen. La fin de rencontre a été émaillée par de sérieux incidents sur le terrain et en tribune. Les joueurs carolos ont voulu célébrer leur victoire avec leurs supporters et cela n'a pas plu aux fans liégeois, dont certains ont envahi la pelouse. Bref, une triste image pour le football wallon. Le coach de Charleroi, Mario Conen.
11: Ce qu'on a vu ici, mais aussi à Charleroi, c'est dommage, c'est super dommage pour le foot.
12: C'est votre gardien qui provoque, qui met le feu aux poudres. Hein.
11: Oui, c'était ici mon gardien, mais à l'époque, c'était le gardien de Standard. C'est aussi un résultat de premier match. C'est pas que je trouve bien, pas du tout. Mais à la fin, il faut pas maintenant mettre la casquette seulement sur Sporting Charleroi. C'est les deux équipes. Je trouve que ça n'a rien à voir sur le terrain de foot, ce qui est passé à Charleroi et ce qui est passé aujourd'hui. Pour être très très clair, je n'aime pas ça, mais c'est arrivé dans le match aller et c'est arrivé dans le match retour. Et il faut trouver des solutions pour ça.
0: Une interview d'Éric Libois suite à cette défaite et à la victoire de Genk 0-2 à Louvain. Ce sont donc les Limbourgeois qui disputeront le barrage face au cinquième des play-offs 1. Ce sera soit Gand ou Malines. C'est ici que se referme ce journal. Très bon début de matinée.
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0: prix de l'interprétation féminine et le jeune Carolo Emmanuel Macchia, celui d'interprétation masculine. Petit résumé de cette soirée dans un instant. Des coups de feu près de la Maison Blanche, un homme a ouvert le feu, il a été abattu. Donald Trump parle d'un déséquilibré. Et puis le Standard s'est incliné hier face au Carolo, les Liégeois sont déçus, les supporters aussi. De violentes bagarres ont éclaté entre Carolo et Liégeois à la fin du match. Bonjour, et on commence avec l'émotion de l'actrice Virginie Efira hier soir, alors qu'elle vient de remporter avec sa co-actrice Tao Okamoto le prix d'interprétation féminine pour le film Soudain du réalisateur japonais Hamaguchi. Écoutez.
1: J'étais en larmes aussi, décidément. J'ai dit que c'était une joie et un honneur à chaque instant. C'est peut-être le temps où j'ai senti le plus la collectivité tout le temps et... que Ryosuke nous a fait vivre une aventure, pas une aventure, c'est trop petit ce mot, une expérience de vie qui restera gravée à jamais.
0: Le Festival de Cannes a donc rendu son verdict hier soir. Les Belges se sont fait une belle place au milieu d'un palmarès très varié. Résumé de la soirée avec Martin Bilderijs.
2: Oui, et d'abord ce sont nos comédiens et comédiennes qui brillent. Ex aequo, les deux acteurs du film de Lucas Dont remportent le prix d'interprétation masculine. Le français Valentin Campagne et le jeune Emmanuel Macchia, originaire de Charleroi, dont c'est ici le premier rôle et qui n'a suivi aucune formation au métier d'acteur auparavant. Ex aequo aussi, le prix d'interprétation féminine pour notre compatriote Virginie Efira, extrêmement émue au moment de recevoir la récompense qu'elle partage avec sa partenaire de jeu pour le rôle dans un film japonais tourné en partie en France. Et puis, le prix du scénario va à un film belge qui a marqué la croisette mercredi dernier, Notre salut d'Emmanuel Mar, un film ample qui suit l'ascension d'un fonctionnaire carriériste et collaborationniste durant la Seconde Guerre mondiale. La Belgique n'a jamais été aussi massivement représenté dans un palmarès qui fait par ailleurs la part belle à un cinéma mondial éclectique, inspirant et résolument audacieux.
0: Et le prix le plus prestigieux, la Palme d'Or, a été remporté par le réalisateur roumain Cristian Mungiu pour son film Fjord. Des échanges de tirs. Hier soir, à proximité de la Maison Blanche à Washington, aux États-Unis, un homme a ouvert le feu. Les services de sécurité ont répliqué et Sébastien Remacle, ils ont abattu le tireur.
3: Oui, il était aux alentours de 18h hier soir à Washington. Un homme se trouve devant un poste de contrôle de sécurité, devant la résidence officielle du président américain. Il ouvre un sac, sort une arme et fait feu. Voilà ce qu'entend alors cette journaliste d'ABC. Elle est en reportage devant la Maison Blanche.
4: That President Trump has said a deal is close, only for the two sides to remain far apart.
3: Un petit moment de panique et de confusion. Au total, une vingtaine de détonations retentissent, celle du tireur et celle des services de sécurité qui ont riposté. Ils ont touché le suspect qui est décédé une fois arrivé à l'hôpital. Un passant a aussi été blessé lors de la fusillade. Le président Trump, qui se trouvait dans les bâtiments, lui, n'a pas été blessé.
0: Et est-ce qu'on en sait un peu plus sur le profil du tireur, sur l'auteur des faits?
3: Alors, selon le Secret Service, l'enquête est toujours en cours. Mais plusieurs médias américains le présente comme un homme de 21 ans, originaire du Maryland, c'est l'état juste à côté de Washington, un homme qui souffrait de troubles mentaux, disent ces médias. Le président Trump, lui, parle de quelqu'un de violent, d'obsédé par la Maison Blanche. Il en profite aussi ce matin pour réinsister sur la nécessité de renforcer la sécurité du site, en ligne de mire évidemment, la salle de bal que le président américain voit comme un outil de sécurité nationale.
0: Merci Sébastien. Le président américain Donald Trump, qui a déjà été visé par trois tentatives d'assassinat présumées au cours des deux dernières années. Il fait beau, alors pour beaucoup, ce long week-end est l'occasion de profiter de l'extérieur, mais pour d'autres, c'est un peu la galère. Picotement, nez bouché, éternuement, la saison des pollens de graminées a commencé. Un moment difficile pour les personnes allergiques. Reportage au parc du Cinquantenaire à Bruxelles avec Éric Wathieu et Juliette Pitichi.
5: S'allonger sur l'herbe au parc, un petit bonheur qui revient avec le soleil. Mais pour les allergiques, le calvaire ne fait que commencer.
6: C'est le nez bouché, quoi. J'ai déjà tous mes médicaments, j'ai tout.
7: Dès qu'il commence à faire beau comme ça, et ne pleut plus, ça se déclenche. Hein.
8: La seule façon serait de rester à la maison, de ne pas sortir, mais on ne peut pas rester emprisonné.
5: Et oui, c'est parti pour 8 à 12 semaines de dispersion des pollens de graminées.
9: Les graminées sont considérées comme les pollens les plus allergisants, dans le sens où ils touchent le plus grand nombre de personnes.
5: Nicolas Bruffartz, responsable de la surveillance des pollens chez Cienzano.
9: C'est au moins une personne sur 6 qui est spécifiquement allergique aux pollens des graminées en Belgique.
5: Pour limiter l'exposition, mieux vaut aérer son habitation le matin, porter des lunettes de soleil et éviter de sécher son linge dehors.
9: Tous les vêtements sont des pièges à pollen. Ils vont capter ces particules. C'est un risque d'amener chez soi ces allergènes. Donc, il y a un effet d'accumulation, notamment dans les cheveux. C'est pareil pour les cheveux. C'est pour ça qu'on recommande de rincer régulièrement ses cheveux.
5: Et puis éviter si possible de sortir en plein pic de concentration de pollen. Une info que vous pouvez retrouver sur le site web ou l'application Air Allergie. C'est le réseau officiel de surveillance des pollens en Belgique.
0: Et des parcs ont par se mettre les pieds dans l'eau. Il y avait du monde à la mer hier. 5000 personnes ont profité de la plage de Blankenberg. L'affluence était la même partout, d'Ostende à La Panne. Une foule importante et des trains qui affichaient complet, mais tout s'est bien déroulé. Aucun incident majeur. Un nombre plus important de trains partiront encore aujourd'hui et demain vers les stations balnéaires. Des incidents majeurs, il y en a eu. Par contre, à Liège, la nuit dernière, la violence au milieu du terrain et dans les tribunes. Le match Standard Charleroi d'hier soir s'est mal terminé. À la fin de la rencontre, des bagarres ont éclaté aux abords de la pelouse, dans les gradins, mais aussi à l'extérieur du stade de Sclessin. On va quand même parler du résultat de ce match. Le Standard ne sera pas européen la saison prochaine. Les Liégeois se sont inclinés 0-2 face à Charleroi à l'occasion de ce dernier match de championnat. Conséquence de cette défaite, les Standardmen laissent la première place des play-offs 2 à Genk, vainqueur 0-2 à Louvain. À Sclessin, c'est donc la déception qui prédomine. Le Standard a peut-être été crispé par l'enjeu. C'est ce qu'explique le coach Vincent Evrard.
10: Peut-être que oui, ouais, c'était toujours difficile à mettre vraiment la main sur la problématique. Tout ce que je constate, c'est qu'on n'a pas été à niveau, qu'on a été généralement dominé par notre adversaire, aussi bien collectivement qu'individuellement sur la plupart des postes. Donc, ouais, pas assez bon. Maintenant, voilà, nous, on doit digérer la déception dans les prochains 24 à 48 heures et puis prendre un peu de repos, recharger les batteries. Et quand même construire l'année prochaine sur les fondements qu'on a mis en place les derniers mois.
0: Vincent Evrard, le coach du Standard, au micro de Pierre Capard. En play-off 1, on dispute les trois derniers matchs de la saison. Il y aura le derby bruxellois entre l'Union et Anderlecht. Le club de Bruges, récent champion, fêtera son 20e titre lors de la réception de Gand, tandis que Malines se rendra à Saint-Trond. Ses rencontres débuteront à 18h30. Et puis enfin en tennis, c'est le début de Roland-Garros aujourd'hui. Deuxième tournoi du Grand Chelem de la saison. 5 Belges ont réussi à se qualifier pour le tableau final en simple et 2 d'entre eux seront déjà sur les courts ce dimanche. Zizou Berck sera opposé à Thomas Machak, alors qu'Alexander Blok rencontrera Chak Wang. On notera aussi les entrées en lice d'Alexander Zverev et de Novak Djokovic chez les messieurs. Voilà, c'est la fin de ces infos. Merci de nous suivre.
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12: On vient nous dire c'est quand vous voulez. Bah alors c'est maintenant, c'est tout de suite. Bonjour tout le monde, bonjour Michel.
13: Bonjour petite Carinette.
12: Allez, on lance tout de suite le générique.

0: Mais j'espère que vous allez bien, c'est le dimanche 24 mai aujourd'hui. Bonjour tout le monde, bonjour Marc Vernon, bonjour Michel Prévost.
1: Bonjour ma petite Carinette, bonjour Marc.
2: Bonjour.
0: Et les copains, vous allez bien?
2: Super,
0: j'adore. Bah, vous êtes calme aujourd'hui. Pourquoi ça? Ça va?
2: C'est le lendemain de la veille.
0: Ah,
2: c'est comme ça qu'on dit.
0: Dire,
2: hein,
0: c'est ce que j'allais dire. Vous avez fait la fête. Mais je trouve que ça va encore. Vous avez changé de crème de jour.
2: Oui.
0: Ah non,
2: oui.
0: Vous mettez
2: du fond de teint maintenant. Du fond de teint.
0: Ah, vous mettez carrément fond de teint. Oui. Ça promet, là.
1: Puis on est content parce qu'on se retrouve demain encore.
0: Oui, c'est vrai.
1: Hein,
0: le lundi de la Pentecôte.
1: Voilà.
0: Le lundi des célibataires qui vont trouver l'amour à Écossine. C'est le goûter matrimonial.
2: C'est vrai.
0: Oui,
1: on va y aller, nous.
0: Absolument, le goûter matrimonial à Écossine. En attendant, bah, ce week-end, il y a plein de festivités, bien évidemment. Et surtout, la fête avec l'accordéon.
1: Faisons la fête.
0: Bon, on écoute quoi?
1: Allez, on va commencer. On va retrouver Robert Pilette dans quelques instants avec l'apéritif Musette. C'est un peu tôt, mais c'est pas grave. René Nainforge, le joyeux coucou. Mais auparavant, je vous emmène avec un grand succès luxembourgeois. Luxembourg, Polka.
0: Bon, et puis moi, je prépare déjà ce qu'il faut pour jouer. C'est-à-dire pour noter les lettres. Enfin, je vous explique.
1: C'est pas dans la poche.
0: Bon dimanche avec tout le monde. Oh, ça va, hein. Vous allez voir aujourd'hui. Je suis en forme, je vous le dis.
1: C'est vrai?

0: Bon, alors, je vous explique pour le jeu. Vous prenez un stylo, un morceau de papier. Moi, j'ai mon ordinateur devant moi. Michel va nous jouer des extraits. Il faudra uniquement garder la première lettre du titre du morceau que Michel va nous jouer. On mélange tout et on trouve un mot, un nom. On cherche quoi aujourd'hui?
1: On cherche une grande vedette de la chanson, italien.
0: D'accord.
1: Mondialement donc, connu.
0: Il est italien, il est mondialement connu.
1: Il a fait que des tubes pour plein de chanteurs.
0: D'accord, pour plein de chanteurs. Il est toujours vivant?
1: Bah, bien sûr, oui.
0: Bon, voilà, ça c'est un des indices. Surtout les autres indices, ce sont des lettres que vous allez trouver, donc vous avez compris le principe. Hein. On cherche combien de lettres? On en cherche 7.
1: Voilà.
0: Allez, c'est parti pour la première.

0: je pense que j'ai trouvé, on verra. Bon, vous aussi. Voilà, moi j'ai trouvé.
1: C'est facile.
0: Là, j'ai trouvé deuxième lettre. Vous ne gardez que la première lettre du titre. Hein. Le groupe, on s'en fout un petit peu.

0: trouvez.
1: Ah, continuez, c'est beau, j'aime bien.
0: Ça, c'est le titre.
1: Top, moi j'ai trouvé.
0: C'était les Crazy Horse à l'époque.
1: Troisième lettre.
0: Troisième lettre,
1: ouais.
0: Troisième lettre, c'est ça.
1: Trois maintenant.

0: Je parie que c'est un truc facile et que vous avez traficoté pour qu'on ne reconnaisse pas.
1: Oui, c'est ça.
0: C'est ça, hein, voilà, voilà. Bah, je m'en doutais.
1: Oui, c'est comme ça.
0: Et l'original, ça donne quoi?
1: Non, c'est ça aussi.
0: Non, c'est pas vrai.
1: Ah, si, si, si. Mais vous le connaissez, c'est un tube.
0: Mais oui, mais c'est parce que vous avez chipoté, vous avez rajouté des notes
1: chipoté,
0: à droite, gauche et à droite.
1: Pas, je ne chipote pas, madame,
0: si
1: je joue de l'accordéon.
0: Et sans chipoter, normalement, pour qu'on trouve, ça donne quoi?
1: Bon, cherchez.
0: C'est pas grave, si vous manquez une lettre, ça veut dire qu'il faut trouver les autres. Vous en aurez 6 sur 7, ce sera déjà pas mal. On jouera ensemble dans quelques instants. Voilà. L'accordéon toujours.
1: Jacques Scorneau qui nous emmène au Brésil. Évasion au Brésil, tu ne sens pas. Et après Willis Taquet, Dominique.
0: Et puis il y aura encore 2 lettres. Pas chipoter, hein.
1: Ah non, non. Là,
0: on ira droit au but, d'accord? On cherche le nom d'un artiste italien qui a composé pour les autres. C'est Michel Pruvot qui vous jouera ça dans quelques instants. On est sur Viva Plus, sur un air d'accordéon avec vous, jusqu'à 9h. Ça c'est, voilà, Michel Pruvot a un portable.
1: Oui.
0: Attendez que je vous explique. Sur le côté, il y a un petit bouton.
1: C'est fait.
0: Vous le mettez vers le bas, vous voyez un peu d'orange. On a coupé le son. Non mais sérieusement, c'était qui? Dites-nous.
1: Je sais pas.
0: Allez, arrêtez.
1: Si, c'est le journal.
0: C'était votre chérie?
1: C'est le journal La Voix du Nord.
0: Arrêtez, c'était votre chérie, non?
1: Non, non.
0: À cette heure-ci, un dimanche matin.
1: Mais j'ai plus de chérie, moi.
0: La Voix du Nord. Oh, allez, envoyez la musique.
1: Je suis pas comme vous.

0: Alors,
1: bon,
0: les deux lettres.
1: Troisième lettre, dites, y en a qui réagissent. Hein. C'est vrai que nous dire qu'un dimanche matin, il y a la Voix du Nord qui vous appelle, on sait bien que c'est une fan ou votre chérie. Oui. Arrêtez.
0: Allez, bon, on y va.
1: Deux lettres. Et vous rougissez en plus. Mais ça vous va bien.
0: La quatrième lettre.
1: Pardon. Et vous n'avez pas d'appel de votre chérie ce matin, rien du tout.
0: Comment?
1: D'accord. Oh là là, les amis, on sent que c'est le lendemain de la veille aujourd'hui. Allez, on continue à jouer. Vous nous jouez deux extraits, on ne garde que la première lettre du titre.
0: Ça, c'est la quatrième, hein.

0: alors, facile.
1: Soit vous traficotez les morceaux, on les retrouve pas, soit vous en trouvez qu'on ne connaît pas.
0: C'est un tube. Alors, donne-moi. Alors, hop. Le chanteur s'appelait Ringo.
1: Mais moi, à cet âge-là, j'écoutais Chantal Goya. Donc, vous mettez jamais d'extrait de Chantal Goya, je pense à ça.
0: Si, quand même. Ouais.
1: Oh, c'est Chantal Cassine. Goya, qui sera au festival La Cémo à Enghien cet été.
0: Allez, encore une lettre.

0: Alors, ah facile ça. Mais... facile, hein.
1: Mais oui, mais vous savez quoi, ouais. J'ai tout qui est bloqué et par conséquent, je ne trouve plus les lettres précédentes. Marc, vous avez... Ah voilà, j'ai trouvé. Bon. J'ai trouvé.
0: Vous avez trouvé.
1: Voilà, et c'est le nom d'un chanteur italien.
0: Ah oui, chanteur, compositeur, grande vedette, mondialement connu.
1: D'accord.
0: Je vais vous donner un tuyau. Non ?
1: Mais ouais. Il y a... Non, ça va, non.
0: Il a écrit beaucoup pour Hervé Villard. Par exemple ça.

0: je pense que j'ai trouvé. Bon, on écoutera un petit peu de musique.
1: Heureusement que je suis là. Bon, alors, je vais vous chanter une belle chanson. Ça va faire plaisir à Marc Vernon. Ça s'appelle Fallait qu'on s'aime. Hein? Fallait qu'on s'aime. Marc va le chanter, j'en suis.
0: Il va chanter. Ah, oui. Oh là là. Il
1: Fallait qu'on s'aime.
2: Je suis fan.
1: Après, il y aura Albert Hembel qui nous jouera Sur mon vélo. Oui. Hein, ça, c'est du bien. Et puis, Jean-Yves Laroche, Si tu vas sur la Costa Brava. Connaissez-vous la Costa Brava?
0: Oh oui, Espagne, évidemment.
1: Allez, on écoute tout ça.

0: fallait qu'on s'aime. Ah. Ça, c'était la chanson de Marc. Et puis, on a écouté, pour celles et ceux qui nous rejoignent maintenant, Albert Hembel. Et puis, Jean-Yves
1: Laroche.
0: Laroche,
1: très bien. Et maintenant, on va jouer.
0: Bon, et après que vous nous jouez quoi?
1: Je vais vous faire un petit truc spécial. Marc Vernon va filmer, parce que c'est important que ce soit filmé. Vous voyez, je vais vous faire une petite démonstration avec un des premiers morceaux que j'ai joué quand j'étais gamin. Je vais vous faire ça après. Alors, d'abord, on joue. Alors, on y va? L'avant-dernière lettre.
0: Bon, pour celles et ceux qui nous rejoignent maintenant, il reste deux lettres. On cherche le nom d'un compositeur, chanteur italien, très, très, très connu. C'est parti.

0: facile.
1: Vous savez quoi, je me rends enfin compte de ce que veut dire le signe de Marc Vernon. Il met toujours la main devant la bouche et je pense qu'il m'envoie des petits bisous depuis ce matin. Mais en fait, vous voulez me dire que je dois me rapprocher du micro ?
2: Voilà.
1: Ah, ok. Je pensais que vous m'envoyiez des petits bisous. Je comprenais pas, cela dit.
0: La dernière lettre.

0: Bon, je pense avoir trouvé. Je dis bien, je pense avoir trouvé. Qu'est-ce qu'on fait, Marc Vernon, dans ces cas-là? On envoie?
1: Oui, mais c'est pas maintenant, la réponse.
0: Et pourquoi pas?
1: Bah non, trop tôt, faut les laisser jouer, nos amis.
0: Mais justement, mais pour jouer, il faut qu'ils envoient les réponses.
1: Ah oui.
0: Via le WhatsApp de l'émission.
1: Si vous voulez envoyer la musique.
0: Dormez encore, vous inquiétez pas, je gère l'émission. Marc Vernon, vous vous souvenez du numéro?
2: Ah, moi je dors aussi. Hein.
0: Ah non, mais attendez.
2: 0472 50 60 70. C'est ça?
0: Vous réveillez juste au bon moment, bravo les amis, Marc. On va y arriver, je vous le dis. Bon, Marc Vernon, il faut vous lever pour pouvoir aller filmer Michel. Michel, réveillez-vous, vous allez nous jouer maintenant un truc.
1: Alors, c'est un des premiers morceaux que j'ai joué qui s'appelle Au plaisir des bois. C'est vachement connu et je vais vous faire une démonstration. Quand j'ai commencé à jouer, par exemple, je jouais avec un doigt, vous voyez, un seul. Voilà. Et puis après quelques mois après avoir travaillé, je jouais avec deux doigts.
3: Pareil.
1: Voilà. Et puis après, au fil du temps, j'ai joué avec tous les doigts. Donc je vais vous faire les trois versions. Voici donc la première version avec un doigt.

0: Bravo Michel.
1: Celle-là. Et cette vidéo là, conservez-la parce qu'elle vaut de l'or. Hein.
0: Ah écoutez, on va la conserver.
1: Ça se négocie.
0: Et moi je l'ai conservée, hein, souvenir comme tout. Et tout ça sans, si vous avez votre partition, mais c'est pas.
1: C'est pas la partition.
0: Donc vous avez comme ça tout.
1: Au plaisir des bois. J'étais gamin quand j'ai appris ça.
0: Bah c'était hier.
1: Ouais, c'était hier.
0: C'était hier.
1: Même avant-hier.
0: C'était avant-hier. Bon, qu'est-ce qu'on fait maintenant? On écoute encore un peu de musique?
1: Bien sûr, oui. On va écouter alors Georges Versus qui va nous jouer Bowling. C'est une belle valse, ok? Et puis après, il y aura André Lope du Bon Musette. Ça, c'est aussi c'est son nouvel album. Et moi, je vous chanterai et je vous jouerai des milliers de Je t'aime.
0: Vous voulez que je vous serve un petit café?
1: Bah oui, bien sûr.
0: Bah écoutez, c'est l'occasion aussi de souhaiter un bon appétit à nos amis. S'ils sont à table pour le petit déjeuner, bonne marche, parce qu'il y en a qui vont marcher le dimanche matin. Bon marché, il y en a qui vont au marché, Oh, quel beau jeu mot, j'y avais même
2: pas pensé. Je comprends plus rien, moi.
0: Là, qui reste un cours plus facile de travail.
1: Il y en a même qui font l'amour que le dimanche.
0: Oh,
2: c'est vrai?
0: Enfin,
1: c'est pas nous, hein, mais bon.
0: Non, c'est pas nous. Carré blanc, comme à l'époque, envoyez la musique.

0: Bon, il ne serait pas l'heure de donner la bonne réponse, là, à notre jeu ?
1: Bien sûr.
0: Moi, je pense que c'est... Oh, je crois qu'il avait du charme, en plus, ce monsieur. Oui, Toto Cutugno, non ? Je ne savais pas qu'il avait écrit pour Henri Villard.
1: Si, ça, justement.
0: Ah oui, mais je ne savais pas que c'était lui qui avait fait l'adaptation.
1: Si, si, elle est en français. Et il a écrit pour Hervé, nous, une belle chanson aussi.
0: Ah ouais ! Magnifique. Vous aviez trouvé tout de suite, Marion ? En tout cas, on s'en fout. Vous me répondrez la semaine prochaine, c'est pareil, ou même demain, parce qu'on se retrouve demain.
2: C'était quoi la question, Karine ?
0: En tous les cas, on espère vous avez trouvé la bonne réponse et on va vous recontacter après l'émission pour vous dire qui a remporté l'album de Michel Prévost. Oui, c'est notre cadeau en jeu, comme chaque semaine. Survive à plus dans le monde de l'accordéon.
1: Je vais vous dire ce que j'ai joué. C'est bon pour le moral. Ça, vous aviez trouvé.
0: Un jour sans toi.
1: Un jour sans toi.
0: Gigi.
1: Voilà. Et puis, une bague, un collier de Ringo. Donne-moi une bague, un collier. OK ? Ne joue pas aux soldats.
0: Ouais.
1: Et puis, ce que vous avez séché lamentablement, tu veux ou tu veux pas ?
0: Non, mais dites lamentablement, mais je vous en prie, hein.
1: C'est tu veux ou tu veux pas ?
0: Dites ce que
1: si
0: vous
1: tu
0: aviez...
1: veux, c'est bien. Si tu veux et pas, tant pis. Voilà.
0: Ce que vous aviez traficoté lamentablement pour qu'on ne trouve pas et paf !
1: Et il y avait, on va faire la Java, un grand succès aussi.
0: D'accord.
1: OK, voilà,
0: c'est tout. Ouais. Ma revanche, ce sera demain. Oui, parce que demain, c'est le lundi de la Pentecôte. Et on se retrouve à partir de 8h jusqu'à 9h.
1: Préparez-vous.
0: Les programmateurs de l'émission, on vous souhaite un excellent dimanche de la Pentecôte.
1: À vous aussi, la bise.

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1: Bon dimanche avec Viva Plus 9h. Voici le journal et les titres.
2: Le cinéma belge a ébloui le festival de Cannes hier soir en décrochant 3 prix sur les 8 remis. 1,5 million de pèlerins sont arrivés à la Mecque pour le Hajj qui commence demain. Des aménagements ont été réalisés pour éviter un nouveau drame lié à l'affluence ou à la chaleur. C'est parti pour le tournoi de tennis de Roland-Garros. 2 Belges sont déjà en lice aujourd'hui, Zizou Berckx et Alexander Bloks. Bonjour à toutes et à tous, mais tout d'abord cette information qui vient de tomber. La Russie a frappé la région de Kiev avec un missile balistique hypersonique ce matin, missile baptisé Oreshnik. C'est

0: En tout cas, ce qu'avancent des médias ukrainiens qui citent un porte-parole de l'armée de l'air. Ce missile est redouté car il peut contenir une charge dite normale ou une charge nucléaire. On ne sait pas encore ce qui a été utilisé ce matin et on n'en sait pas plus non plus sur les dégâts ou d'éventuelles victimes. Cette annonce intervient après une nouvelle nuit terrifiante pour les habitants de Kiev. D'intenses bombardements russes ont frappé la capitale ukrainienne. Il y a au moins un mort et une vingtaine de blessés. Ces nouvelles attaques interviennent quelques jours après une attaque ukrainienne meurtrière contre un lycée dans une région occupée par la Russie. Et le président russe Vladimir Poutine avait promis une riposte militaire. Une moisson record pour le cinéma belge à Cannes. 3 prix et pas des moindres ont été remis à des Belges pour un film lors de la cérémonie de clôture du festival hier soir. Les interprètes du film de Lucas Daunt et la comédienne Virginie Fira ont été sacrés, tandis qu'un film belge a reçu le prix du scénario. Martin Bilterreis revient sur cette soirée et ce palmarès très belge.
1: Cela a débuté avec le prix d'interprétation masculine ex aequo pour les deux acteurs du film de Lucas Daunt, Coward.
2: Merci beaucoup.
1: Trophée inespéré pour Emmanuel Macchia, 20 ans, originaire de Charleroi, dont c'est le premier rôle.
2: J'avais totalement oublié que je pouvais même le gagner. Quand il a dit pour deux acteurs dans le film de Coward, ben là, je me suis dit, qu'est-ce qui se passe quoi ? Qu'est-ce qui se passe vraiment ?
3: Vous vous rendez compte que ça vous ouvre maintenant des portes énormes ?
2: Honnêtement, moi, j'y pense pas pour le moment, sincèrement. Ouais. Là, je veux juste déjà redescendre sur Terre.
1: Et grande fierté pour Lucas Daunt qui l'a dirigé.
4: Pour un réalisateur, c'est un cadeau énorme. J'ai voulu, avec le film, le remettre à l'honneur. Il donne une performance hyper émouvante.
5: Merci infiniment.
1: Pour elle, le cinéma, c'est un vrai métier. Mais hier, notre compatriote Virginie Efira s'est vue remettre le prix d'interprétation féminine, qu'elle partage aussi ex aequo avec sa partenaire de jeu, dans un film tourné en partie en japonais.
6: Je crois que j'ai toujours pas tellement réalisé l'affaire.
1: Et jamais 203, le prix du scénario est allé au film belge Notre Salut d'Emmanuel Maher.
7: Un prix du scénario, c'est censé être remis à quelqu'un qui maîtrise les mots. Et ce soir, je ne maîtrise pas les mots.
1: Décidément, à Cannes, la petite Belgique adore voir les choses en grand.
0: Martin Bilterreis avec Emmanuel Talarico et Cathy Immelen. Pour la ministre présidente de la Fédération Lenny Bruxelles, Elisabeth De Gries, ce palmarès démontre que le cinéma belge rayonne et plaît à l'international. Ajoute quand même que c'est le film Fjord de Christian Mungiu qui a décroché la Palme d'Or. C'est la deuxième Palme d'Or pour le cinéaste roumain qui a déclaré que son film Fjord est un engagement contre toute forme d'intégrisme. Un homme armé a ouvert le feu hier soir à proximité de la Maison Blanche à Washington. Les services de sécurité ont répliqué et ont abattu le tireur. Un passant a également été touché lors de la fusillade. Le président américain se trouvait dans les bâtiments. Il n'a pas été blessé. Ce matin, Donald Trump affirme que le tireur avait des antécédents de violence et semblait obsédé par la Maison Blanche. Des milliers de pèlerins sont arrivés à la Mecque pour le Hajj. Ce pèlerinage à la Mecque est placé cette année sous très haute surveillance vu la situation très tendue au Moyen-Orient. Pour éviter un drame comme en 2015, l'Arabie Saoudite a drastiquement modifié sa politique en matière de visas touristiques illégaux. Elle a également réalisé des aménagements pour protéger les pèlerins de la chaleur. L'année dernière, 900 pèlerins sont morts à cause de la canicule. Autant dire que sur place, ces mesures sont bien accueillies, Manuela Tigane.
8: Pour ce Hajj 2026, une tolérance zéro face aux pèlerins non enregistrés qui sont souvent les premières victimes de vagues de chaleur. Une restriction qui fonctionne car les flux sont maîtrisés et les fidèles respirent. Tout comme Ahmed, venu du Yémen.
9: Le Hajj, grâce à Dieu, est mieux organisé que lors des années précédentes. Cela signifie que les pèlerins ne sont plus de simples pèlerins, mais qu'ils sont tous animés par le désir d'accomplir le Hajj et de plaire à Dieu. Il n'y a plus ni nuisance ni surpopulation.
8: Au-delà de la lutte contre les visas illégaux, il y a un défi climatique. L'Arabie Saoudite se dit prête à faire face aux températures atteignant les 40 degrés à l'ombre grâce à de nouvelles allées piétonnes recouvertes d'un revêtement thermique blanc pour rafraîchir le sol et des milliers de ventilateurs géants diffusant de la brume. Une logistique vitale pour par exemple Hicham, un pèlerin jordanien qui vient de terminer son pèlerinage.
10: Du moment où nous sommes montés dans l'avion jusqu'à notre arrivée ici, tout était fluide. Nous n'avons pas souffert de la chaleur. Tout semblait parfaitement normal comme les autres années. Cette année, l'organisation était encore plus performante, les procédures se sont déroulées plus facilement et les déplacements étaient facilités.
8: En modernisant ses infrastructures, Riyad s'efforce d'assurer la sécurité du plus grand rassemblement religieux au monde.
0: Oui, hein, c'est 1,5 million de pèlerins qui sont attendus à la Mecque pour le Hajj qui commence donc demain. C'est parti pour le tournoi de tennis de Roland-Garros. 5 Belges sont présents cette année à Paris et 2 sont déjà en lice aujourd'hui. Zizou Berckx affronte Thomas Macaque, tandis qu'Alexander Blok rencontre Shaq Wang. Après un printemps remarquable, Anversois a fait son entrée dans le top 40. Par le passé, il avait déclaré que la terre battue n'était pas sa surface de prédilection, mais c'est sur cette surface qu'il s'est révélé ces derniers mois. Alors, est-ce que la terre battue est devenue sa surface préférée? Voici sa réponse.
11: Pas forcément, mais je pense que je joue très bien en ce moment sur la terre. Les entraînements passent très bien cette semaine. Un match, c'est tout le temps différent, avec la pression un peu, avec le stress. Donc, mais si je peux jouer comme maintenant, j'ai beaucoup de confiance.
12: 3-7 à gagner, ça veut dire peut-être des matchs en 5-7
11: Oui, ça aussi, c'est quelque chose important parce que je pense que ça va être... très chaud aussi les prochains jours. Ça va être très important de bien hydrater et bien faire les trucs qui vont m'aider de jouer 5-7 si jamais c'est nécessaire.
0: Alexander Blok au micro de notre envoyé spécial à Paris, Christine Anquet. Chez les messieurs, Alexander Zverev et Novak Djokovic feront aussi leur entrée en lice ce dimanche. Roland Garros, c'est à suivre sur Tipeee en télé et sur Ovio. Déplorable fin de choc wallon hier soir au stade de Sclessin. De violents incidents ont émaillé la fin du match entre le Standard et Charleroi en play-off 2. Des bagarres entre supporters, bilan 6 arrestations, 4 blessés dans les rangs policiers, des véhicules d'intervention endommagés. Ce matin, la police annonce qu'elle va analyser les images des caméras de surveillance pour procéder à d'éventuelles nouvelles interpellations. Sur le terrain, les Liégeois se sont donc inclinés 0-2 et c'est finalement Genk qui remporte les play-off 2 qui disputera un match de barrage pour l'attribution du dernier ticket européen, soit contre la Gantoise, soit contre Malines. Réponse ce soir, les Gantois se déplacent au club de Bruges, sacré champion de Belgique. Jeudi, tandis que Malines affrontera Saint-Trond. L'autre affiche des play-offs 1 opposera l'Union à Anderlecht, tous les matchs à 18h30. Des soldats en uniforme d'époque, un bivouac comme il y a 3 siècles, Ramilly dans le Brabant wallon, se replonge tout ce week-end dans la bataille qui aura vu des milliers d'hommes tomber au combat il y a 320 ans. Une bataille oubliée, pourtant importante. Clément Glessner s'est glissé parmi les participants de cette reconstitution.
13: Un air de cornemuse sur la plaine de Ramilly, comme il y a 320 ans. En 1706, ils sont 120 000 hommes à se faire face ici, dans un corps à corps d'une extrême violence.
14: Il y en a quand même 20 000 qui étaient au sol.
13: Jean-Philippe Allard, président de l'association Bataille de Ramilly.
14: Il y en avait un peu partout. Et d'ailleurs, on retrouve encore des ossements aujourd'hui.
13: En quelques heures, Français et Espagnols sont terrassés face aux Anglais et leurs alliés.
15: Voyez au loin les poussières soulevées par les colonnes du duc de Marlborough.
13: Une bataille pivot dans la guerre de succession d'Espagne qui marque encore aujourd'hui Ravier, indépendantiste catalan venu pour l'occasion.
16: Après la guerre de succession, nous avons perdu tous nos droits, toute notre loi, toute notre constitution. 300 ans après, nous sommes pratiquement dans la même situation.
13: Comme Ravier, une centaine de reconstituteurs a traversé l'Europe ce week-end pour rejoindre Ramilly.
17: Voy andar a prender la leña, Eugenio.
13: Alessia, elle vient de Turin, costumée en cantinière. Elle marque la place de la femme dans cette bataille d'hommes.
17: C'est l'histoire des femmes qui ont suivi les soldats, en marchant, avec les enfants.
13: Ramilly nous ramène dans cette bataille oubliée qui, pour certains spécialistes, a changé le destin de l'Europe.
0: Un reportage signé Clément Glessner. C'est ici que se referme ce journal. Très bon dimanche.
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19: Merci Nathalie Servet. D'autres infos tout à l'heure à 10h.

Bonjour à tous, bon dimanche, j'espère que vous allez bien, vous n'avez pas eu trop chaud cette nuit, ça va? On va vous rafraîchir, oui, vous inquiétez pas, on va vous rafraîchir les oreilles, on va bien démarrer cette matinée, vous l'avez démarré depuis un petit temps peut-être, avec Karine, Michel et Marc pour l'émission d'accordéon, voilà. Ah, j'écoutais ça dans les couloirs. Oui, évidemment, ça donne la pêche, déjà. Bon, vous allez venir nous programmer, que vous soyez douceur, que vous soyez rock, que vous soyez disco, slow, bah venez vous faire plaisir, venez choisir un disque sur Facebook, sur WhatsApp, comme d'habitude, et on écoute vos morceaux préférés avant midi. Et demain, ce sera avec Serge. Voilà, trois jours, des auditeurs sont les programmateurs. Les Sunlights, ça avait été demandé par Linda hier, et ben nous allons l'écouter ce matin, Linda. Voici votre titre. Le jour.

Ah, mettez un peu de bleu, évidemment. Il y en aura du bleu aujourd'hui, hein. Ciel bien bleu. Rêvons alors, allons-y. Et mettez un peu d'orangé dans cette journée. La couleur de votre radio préférée, Viva Plus. Avec le titre que nous a demandé maintenant Réjeanne. Peggy Lay, Fever, comme Réjeanne. Venez choisir un disque ce matin sur le groupe Facebook Viva Plus. Tout ça va nous emmener sur la météo confirmée sous le soleil de Caroline Martin sur Viva Plus. À tout de suite.

0: Une petite pensée à Jacqueline qui est en train de faire du repassage avec Elvis. Bah oui, parce qu'après ça va être un peu dur, hein, la calor va monter. Et c'est un peu marrant, c'est ce que me disait mon épouse que j'ai eu avant l'émission, elle me dit « Repassage mon chéri, bah oui !» Avant que le soleil commence à brûler. Bon d'ailleurs, on devrait faire un point sur la météo, est-ce que Caroline Martin est avec nous? Pas de Caroline.
1: Là,
0: ah, vous êtes là, Caroline, vous êtes là. Voilà, alors je disais bien qu'il faut profiter. Notre auditrice nous disait, voilà, j'ai une manne de repassage, je vais faire ça maintenant. Parce que j'imagine que le Marcel va monter.
1: Parce que déjà, avec la chaleur du thermomètre plus la chaleur du fer, ça
0: risque. Oui, voilà, voilà. Vous confirmez tout ça, donc, Caroline, hein.
1: Oui, tout à fait. Jusqu'à 30 degrés attendus pour cet après-midi. On prend les mêmes et on recommence pour demain, donc lundi férié. Pour mardi, il devrait faire encore plus chaud. On attend jusqu'à 32 degrés localement. Moins chaud par contre mercredi, donc des températures un petit peu plus respirables, on va dire comme ça, puisqu'on va changer de masse d'air. On devrait perdre 5-6 degrés, hein. Il fera toujours 25-26 degrés quand même. Un beau ciel bleu, toujours beaucoup de soleil pour nous accompagner tout au long de cette semaine. Il devrait y avoir peut-être un risque d'orage samedi, ça reste à confirmer.
0: D'accord. Bah, vous avez donné le sourire hier à tout le monde, parce qu'en partant de l'émission, évidemment, j'ai rencontré un peu de monde en sortant. On dit, ah, tiens, niveau météo, je vais écouter. Ça va être total, la totale jusqu'à fin de semaine prochaine, à part mercredi. Ah bon ? J'ai dit oui, mercredi, ça va descendre un tout petit peu. Ah ouais, comment sais-tu ? Ben, j'ai Caroline Martin, voilà, c'est elle qui m'a donné les infos.
1: Oui, mais descendre, mais ça reste très, oui, très agréable.
0: Oui, c'est quoi ?
1: Ça reste estival. Hein.
0: C'est 10 pieds degrés, c'est ça ?
1: Oui, même pas, oui, ça
0: même
1: restera...
0: Pas.
1: Hier, on parlait de 10 degrés, aujourd'hui, on dit plutôt 5-6.
0: Ah oui, donc, d'accord. Ah oui.
1: On aura quand même toujours 25-26.
0: Non,
1: hein,
0: non, c'est très long, c'est bien,
1: on
0: Caroline.
1: On peut faire le barbecue, oui, voilà. Bronzer, tout ça, quoi.
0: Ouais, vous êtes une fan, hein, vous aimez ça, tourner les saucisses, les brochettes, hein, je sais bien, Caroline. Hein. Allez, merci beaucoup. Et merci d'être passé encore une fois ce matin avec ces bonnes nouvelles, Caroline. Bon dimanche.
1: Un bon dimanche.
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0: Merci de demander tous ces titres dans les auditeurs sur les programmateurs avec Charlie Couture. Combien d'avions sans elle dans quelques instants.
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0: Et bon anniversaire à vous si vous le fêtez en ce dimanche 24 mai. Comme Philippe Lafontaine, chanteur belge qui fête ses 71 ans aujourd'hui. On lui souhaite un bon anniversaire. Évidemment, Bob Dylan aussi, 85 ans. Il faut épingler le chanteur américain. Un des artistes Viva Plus. Venez souhaiter un anniversaire sur Viva Plus, vous envoyez un petit mail et vous faites ça à Bernard en semaine et le week-end, on fait ça 7 jours sur 7. Bref, voilà, vous le savez maintenant. Vous envoyez vos courriels à vivaplus@rtbf.be, vivaplus@rtbf.be pour souhaiter un anniversaire en direct à l'antenne.

Bonjour Geoffrey, c'est Chantal. Est-il possible d'entendre aujourd'hui l'abbé des anges? C'est spécialement pour mon mari que j'adore. Merci d'avance et bonne émission. Au revoir.

0: Quel beau message d'amour qu'on a entendu de Chantal pour son amoureux, son homme. C'est beau, hein, ça. Ouais, c'est magnifique. Hein. Voilà, la baie des anges, la baie de Chantal, à l'instant. Bon, j'ai oublié de souhaiter un anniversaire tout à l'heure, alors que j'avais l'affiche. Honnêtement, c'est vraiment de ma faute. Donc, voilà, c'est pas sympa. Si on en avait plusieurs, évidemment, bah là, il faut en choisir et c'est la machine qui fait le job. Mais là, il y avait un seul anniversaire à faire aujourd'hui. Donc, je vais vite aller décrocher le téléphone et partir souhaiter un bon anniversaire, voilà, pour Alain, aujourd'hui, qui fête ses 65 ans, évidemment. Est-ce qu'il va répondre, Alain ?
1: Allô, allô ?
0: Bonjour, Alain !
1: Oui ?
0: Bon anniversaire, Alain !
1: Oui, oui, oui.
0: Bon, bah écoutez, voilà, j'avais oublié tout à l'heure, donc je me suis dit, oula, le message de Monique, qui vous souhaite un bon anniversaire. Voilà, votre mon mari fête aujourd'hui ses 65 ans. Tout va bien, sinon ?
1: Ouais, bah, ça va. Bah, il fait bon, tout est bien,
0: Oui, quand il fait bon comme ça, on va pas se plaindre, évidemment. Ouais. Enfin, le soleil est là, est bien présent.
1: Oui.
0: Vous allez faire quoi pour votre anif aujourd'hui, Alain?
1: Oh, on va aller se balader, un petit restaurant avec la fille et son copain. On va fêter son resto. Ouais.
0: Bon, t'as bien raison. Resto. Voilà, comme ça, Monique ne cuisine pas, quoi.
1: Oh, ça leur fait déjà assez. J'ai une épouse en or.
0: Oh, c'est magnifique, ça. C'est magnifique.
1: Si vous deviez. 43 ans de mariage, c'est vrai, j'ai toujours.
0: Oh, c'est bien, toujours, c'est bien. Si vous deviez la décrire en quelques secondes, Monique.
1: Ah, c'est une étoile. Ben, elle s'appelle Orion, alors c'est une étoile.
0: Ouais. Ah, d'accord, oui, c'est vrai. C'est donc famille. C'est étoile, Votre étoile Orion, vous l'avez, quoi, Cardière. Voilà, depuis 43 ans.
1: Ouais.
0: C'est magnifique. Bon, ben, je vous souhaite une belle journée d'anniversaire avec la famille, avec tes enfants. Profitez-en, hein, surtout.
1: Ben, ouais.
0: Voilà.
1: Ça va, merci.
0: Merci, Alain. À bientôt.
1: Allez,
0: merci beaucoup. Les choses qui arrivent quelquefois, hein, évidemment. Trouble d'attention, concentration. C'est ce que me disait encore mon toubib la semaine dernière. Ça va pas s'améliorer, je vous le dis. Hein. Vous m'aimez comme ça, ça va. Ok, ça marche. Authentique. Pas toutes les frites dans le même sachet, mais authentique. Juste la bonne cuisson, voilà, tout ce qu'il faut. Nicoletta, à quoi sert de vivre libre? Telle est la question. Et Africa, voici Toto sur Viva Plus. 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

Voilà un artiste qui revient assez souvent dans l'émission. Hier déjà, tout nu, tout bronzé, c'est un peu de circonstance. Et puis ce matin, vous vouliez, il y a des Indiens partout. On va partir dans la région du centre. La prochaine demande, sous le soleil, Beautiful Sunday. Merci Françoise, voici Daniel Bonne.

0: Ouais, ce sera le cas d'ici quelques semaines. On y sera très très vite, ça c'est clair. En tout cas, c'est un long week-end pour les petits.
1: Je ne suis pas parisienne, ça me gêne. Je ne suis pas dans...
0: Vous aimez Paris, hein? Ah, je sais ça.
1: Aucune bizarrerie, ça m'ennuie. Pas la moindre affectation. Je ne suis
0: bon,
1: pas...
0: Bon, Paris, ça me fait penser aussi à ça, évidemment.
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0: Et le Paris canaille aussi,
3: Paris
0: hein.
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0: Pourquoi je vous parle de Paris, à votre avis? 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
0: Merci de nous joindre et merci d'avoir choisi les radios de RTBF pour vous informer. Voici le flash de 10h.
5: Maïté Warland pour vous informer. Bonjour. Est-ce que les États-Unis vont annoncer la fin de la guerre en Iran ce dimanche? Ce n'est pas la première fois que Donald Trump annonce un accord entre l'Iran et les USA, mais cette fois, c'est une déclaration du secrétaire d'État américain qui alerte les médias. Marco Rubio a déclaré qu'une annonce était possible plus tard dans la journée. Il est possible que dans les prochaines heures, le monde reçoive une bonne nouvelle, a déclaré Rubio à des journalistes. C'était lors de sa visite à New Delhi, en Inde. 600 drones, 9 missiles, attaque d'ampleur de la Russie sur l'Ukraine. Au moins 4 personnes sont mortes. Cette attaque visait Kiev. Selon l'armée ukrainienne citée par Reuters, un missile Oreshnik aurait été utilisé par l'armée de Vladimir Poutine. Un missile très puissant. La Russie l'a déjà utilisé à 2 reprises depuis le début de la guerre en Ukraine. L'Ukraine qui s'attendait à une riposte forte ce week-end puisque Moscou estime qu'elle est responsable d'une attaque sur une école russe ayant fait 18 morts, ce que l'Ukraine dément. À côté de la guerre, les paillettes. C'était une soirée belge hier soir à Cannes. 3 prix prestigieux ont été remportés par nos compatriotes. Le prix de l'interprétation masculine ex aequo pour le français Vincent Campagne et le belge Emmanuel Macchia. Le jeune Carolo, inconnu jusqu'ici, interprète un soldat amoureux d'un autre soldat dans les tranchées de 14-18. Dans

0: Award du réalisateur Lucas Dont. Virginie Efira, elle, repart avec le prix de l'interprétation féminine. Elle aussi, ex aequo avec sa co-actrice dans le film Soudain. Et puis le film belge Le Salut, coproduction de la RTBF d'Emmanuel Mar, est reparti avec le prix du meilleur scénario. En tennis, ce dimanche, c'est le début de Roland-Garros, deuxième tournoi du Grand Chelem de la saison. 5 Belges ont réussi à se qualifier pour le tableau final en simple et 2 d'entre eux seront déjà sur les courts ce dimanche. Il s'agit de Zizou Berks qui sera opposé à Thomas Machak, alors qu'Alexander Blok rencontrera lui Chak Wang. On notera aussi les entrées en lice d'Alexander Zverev et de Novak Djokovic chez les messieurs. Voilà, c'est la fin de ces infos. Merci de nous suivre.
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2: Bon dimanche avec Viva Plus. Les auditeurs sont les programmateurs avec Geoffrey Date.

0: Un petit bout de notre destinée, c'est de s'être croisés il y a de ça quelques temps maintenant. Et le week-end, venir choisir la musique sur Vive Plus dans Les Auditeurs sans les Programmateurs. On va partir chez Martine pour cette nouvelle heure. Peter Maffay dans quelques instants, encore au Taïwan sur Vive Plus. Un bon dimanche.
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La demande de Benoît qui nous rappelle qu'Urbanus fête ses 100 ans. Il vient de les fêter. Quand les oiseaux chantent dans le bois, vont continuer à chanter les oiseaux, ne vous inquiétez pas. C'est le printemps, le soleil chante, hormis quelques bancs de cirrus assez inoffensifs. Le ciel sera bien bleu encore tout ce dimanche, hein, soleil qui brille généreusement. Si du côté de Botrange, on relève seulement 7 petits degrés encore en ce moment, partout ailleurs, les températures montent. Elles sont déjà bien douces, hein, comprises entre 12 et 17 degrés. Puis dans le courant de l'après-midi, on aura toujours droit à un franc soleil, à une chaleur très marquée pour la saison, avec des thermomètres qui vont afficher jusqu'à 30 degrés pour aujourd'hui localement. Puis la nuit prochaine s'annonce bien dégagée, avec une ambiance qui restera bien douce aussi, entre 11 et 16 degrés. Demain, lundi de Pentecôte, même chose aussi, jusqu'à 30 degrés, ça reste assez sympa, jusqu'à mercredi, où ce sera un tout petit peu plus frais. On parlions de 12 degrés en moins, mais non, Caroline Martin nous disait tout à l'heure, moins 6. Donc voilà, respirable, comme dirait l'autre. Temps très estival, jusqu'à vendredi prochain, les amis.

0: La Musica ne s'arrête jamais sur Viva Plus et vous venez programmer la Musica tous les week-ends. Bonjour, qui est avec nous?
1: Bonjour Jean-Fraise.
0: Bonjour.
1: Serait-il possible d'entendre Serge Lama avec les ballons rouges pour faire plaisir à ma maman? Merci beaucoup, bonne journée, bonne émission.
0: Merci Cécile.
2: Je n'ai pas eu de ballon rouge quand j'étais gosse dans mon quartier.

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0: Demande ce matin et avec vos mains, vous pouvez faire bien évidemment beaucoup de choses. Nous envoyer un petit message par exemple ce matin pour choisir un disque, pour laisser un petit message pour quelqu'un de la famille, pour les amis là maintenant. Voilà, faites-vous plaisir, allez-y jusqu'à midi, les auditeurs sont les programmateurs, vous faites ça via Facebook, via WhatsApp, la possibilité là également de nous laisser un petit message vocal. La demande de Papilou dans quelques instants avec Erasure. Oh, l'amour, et puis Georges Moustaki sera également avec nous. On se fera un petit mezzé, ça vous tente, avec le BTEC sur Vive Plus.
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On va bientôt y penser, hein. Fin juin, les petits cadeaux, les fleurs pour madame, la boîte de chocolat, le parfum. Monsieur le professeur, la demande de Nancy, de Brenalo sur Vive Plus. Un très très bon dimanche au soleil aujourd'hui, que la vie est belle avec vous. Merci de nous accompagner. Merci à Étienne pour la suite. Voici son choix. Harry Belafonte, Try to Remember. Et il y en a l'appel du souvenir sur Vive Plus.

Du souvenir, encore du souvenir sur Viva Plus. C'est la seule radio en Belgique francophone qui vous diffuse comme ça, sans interruption, en direct avec tous les petits camarades, que ce soit la semaine, que ce soit le week-end, et avec vous aux commandes pour venir choisir la musique tous les week-ends et jours fériés. Demain, ce sera avec Serge entre 9 et midi. Ça changera pas beaucoup de choses pour lui puisqu'il sera là, hein, voilà, il terminera un peu plus tôt, mais il sera là demain aux commandes de cette émission. Vous savez comment venir choisir la musique? Facebook, aussi WhatsApp. Entièrement gratuit, hein, deux outils pour venir nous faire un petit coucou. 0472 50 60 70, par WhatsApp, pour nous laisser quelques petits messages. On revient après l'info avec ce titre.

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0: Merci de nous rejoindre. Viva Plus, il est 11h et c'est Maxime Maillet qui vous informe.
2: Bonjour à toutes et tous. La Russie confirme avoir visé l'Ukraine avec un missile Oreshnik. C'est un missile puissant, un missile balistique à moyenne portée et à capacité nucléaire. Il a été utilisé cette nuit au cours de bombardements massifs et meurtriers sur Kiev et sa région. Au total, l'armée de l'air ukrainienne a détecté 600 drones et 90 missiles russes. Ces attaques ont fait au moins 4 morts et des dizaines de blessés. Le ministre ukrainien des Affaires étrangères accuse Moscou d'avoir mené l'une des plus grosses attaques terroristes sur Kiev. Au Moyen-Orient, une frappe israélienne a tué une famille dans la bande de Gaza. Il s'agit d'un couple et de leur bébé d'un an, d'après un hôpital palestinien. La frappe a touché leur appartement à Nouserat, un camp de réfugiés palestiniens. Israël n'a pas encore réagi, mais affirme avoir frappé et démantelé 3 dépôts d'armes du Hamas dans le centre de la bande de Gaza. Il est possible que dans les prochaines heures, le monde reçoive une bonne nouvelle. C'est la déclaration de Marco Rubio, le secrétaire d'État américain. Cette bonne nouvelle porterait sur un accord entre les États-Unis et l'Iran pour mettre officiellement fin à la guerre au Moyen-Orient. Cet accord devrait inclure la réouverture du détroit stratégique d'Ormuz bloqué par l'Iran depuis le début de la guerre. Mais cet accord ne devrait pas régler pour le moment l'épineuse question du nucléaire iranien. La Chine lance une nouvelle mission dans l'espace. La fusée doit décoller cet après-midi avec 3 astronautes. L'équipage va rejoindre Tiangong, la station spatiale chinoise, et mener de nombreux projets scientifiques. La particularité de cette mission, un des 3 astronautes va rester pour la première fois une année entière en orbite. C'est une étape cruciale dans l'ambition de Pékin pour envoyer des humains sur la Lune d'ici 4 ans. Enfin, c'est le grand jour pour les fans de tennis.

0: Nice et de terre battue. C'est le début de Roland Garros, deuxième tournoi du Grand Chelem de la saison. À Paris, deux Belges ont réussi à se qualifier pour le tableau final en simple. Il s'agit de Zizou Berks et d'Alexander Bloks. Tous les deux jouent aujourd'hui. Zizou Berks, ça sera face au Tchèque Tomáš Mrhač et Alexander Bloks, ça sera face au Hongkongais Colin Wang. Voilà pour les infos. Je vous souhaite une belle journée à notre écoute.
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Encore un matin Viva Plus. Merci d'être là avec ce matin Viva Plus. Encore un matin. Les auditeurs sont les programmateurs jusqu'à midi. Et après, Jaizen Joris, sous le soleil encore une fois. Bah, comme vous, comme nous, il y a Luigi qui nous est tout à l'heure, c'est agréable. On est déjà là sur la terrasse, on écoute notre radio préférée. Bref, ça c'est bien. Allez, faites-vous plaisir et venez choisir un disque avant midi dont les auditeurs sont les programmateurs. Le groupe Facebook Viva Plus, vous n'y êtes pas encore, venez faire votre demande. C'est un groupe, hein. Donc il y a une petite demande, on approuve celle-ci, puis voilà, vous êtes là. Vous pouvez communiquer toute la journée avec vos animateurs ou bien WhatsApp parce que vous n'êtes pas Facebook. Je peux tout à fait comprendre. 0472 50 60 70, vous formez le 0472 50 60 70 pour choisir un disque ce matin. France Gall nous rejoint et vous allez chanter avec Poupée de cire, Poupée de son sur Viva Plus.

0: sont bons les vacances, hein.
1: Ah là là, doit être pire d'éventail, quasi. Avec une météo comme aujourd'hui, c'est tout à fait possible, hein. Je voyais un tout petit peu la carte vers la côte belge, c'est incroyable.
0: Ouais.
1: Vous serez nombreux là-bas. Peut-être en train de nous écouter d'ailleurs sur la route maintenant. Merci d'avoir choisi Viva Plus. Venez choisir votre musique préférée. Les auditeurs sont les programmateurs, comme tous les week-ends et jours fériés, jusqu'à midi. Et en parlant de la mer, ça tombe bien avec ce qui suit dans quelques instants.

Pas besoin de faire des SOS, des grands signes. Non, non, juste un petit message. Un joli petit message. Et vous demandez vos titres. Jusqu'à midi, ça s'appelle Les auditeurs sont les programmateurs. C'est ce qu'a fait, par exemple, Didier, Stéphane également. On est dans les Ardennes avec les prochaines demandes. Près de ma rivière. Ça respire bien, ça, hein. Robert Cogoi, sur Vive Plus.

Et vous avez dansé, vous avez levé les bras, vous avez bien fait. Vous êtes sur Vive la Plus dans les auditeurs sur les programmateurs. Que faites-vous durant son week-end? Vous pouvez demander la musique, mais aussi me parler de, voilà, de ce que vous allez faire, de vos petits coups de cœur. Est-ce que c'est magnifique, tiens, comme Dario Moreno? C'est la question que je vous pose. La vie.

lourd mais assez intense. Magnifique hein, ça. Hein. Isabelle qui demande ce disque, ça lui rappelle une matinée qu'elle a passée hier au Jardin d'Annevois. Magnifique Jardin d'Annevois d'ailleurs, je vous conseille. On se ferait pas un petit Superman, il faut toujours un Superman. Serge Lama le chante, l'amiral est avec nous également. On partira dans la maison vide dans quelques instants.

0: Ah bah ce sera chez Gisèle, dans 9 minutes. Bonjour Gisèle, tout va bien?
1: Bonjour, ça va bien, oui.
0: Ouais, voilà, avec une belle chanson, ça, magnifique. Hein.
1: Oh,
0: on imagine, Lorette, tout le décor derrière, c'est beau quoi.
1: Ah bah oui, puis elle a l'air mignonne la petite Lorette là, il a l'air accro.
0: Tout à fait, tout à fait. Bon, ils sont accro à vous, ils seront là à midi les auditeurs, vous les accompagnez aujourd'hui dimanche, et puis encore demain Gisèle.
1: Et encore demain, oui,
0: ben voilà.
1: Demain c'est dimanche aussi, si même ouais, c'est un lundi.
0: Tout à fait. On va s'écouter les derniers disques de l'émission, vous avez demandé qui dit, et puis Claude François, on va sonner les cloches. Bon, vous sonnez véritablement les cloches à midi avec les infos. Hein.
1: Ah bah oui, bah écoutez.
0: Allez, je vous embrasse, à la semaine prochaine.

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2: Il est midi sur Viva Plus. C'est un plaisir de vous retrouver. Bonjour, bonjour. Le petit flash info arrive tout de suite avec Maïté Warland.
3: Bonjour à toutes et tous. 4 blessés et 6 arrestations, c'est le bilan de la police de Liège après le match d'hier soir entre le Standard et Charleroi lors de la dernière journée des Play-off 2. La soirée a dégénéré après la défaite des Liégeois. Les supporters des deux camps se sont affrontés dans les tribunes et sur le terrain, puis à l'extérieur du stade de Sclessin. De nombreux fumigènes ont été lancés en direction des policiers. Plusieurs ont été blessés. Des véhicules de police ont été aussi endommagés. Le bourgmestre de Liège a condamné de graves débordements, ils ne resteront pas sans conséquences, prévient Willy de Meyer. L'Ukraine, frappée par d'intenses bombardements russes cette nuit, il y a au moins 4 morts et plus de 100 blessés. Ces frappes russes ont surtout visé la capitale, Kiev. La Russie confirme aussi avoir utilisé son missile Oreshnik, un missile puissant de portée moyenne et à capacité nucléaire. Le président russe Vladimir Poutine avait promis une riposte militaire après une attaque meurtrière contre un lycée dans une région ukrainienne mais occupée par la Russie. Le Monde va-t-il recevoir une bonne nouvelle ce dimanche? C'est possible, dit Marco Rubio, le secrétaire d'État américain. Cette bonne nouvelle porterait sur un accord entre les États-Unis et l'Iran pour mettre fin officiellement à la guerre au Moyen-Orient. On ne connaît pas encore tous les détails de cet accord, mais il devrait inclure la réouverture du détroit stratégique d'Ormuz. Son blocage par l'Iran a provoqué une hausse des prix de l'énergie et des carburants à l'échelle mondiale. Cet accord ne devrait pas régler pour le moment l'épineuse question du nucléaire iranien. Aux États-Unis, un homme a ouvert le feu hier soir contre un poste de contrôle de sécurité près de la Maison Blanche à Washington. Les policiers l'ont abattu. Un passant a été blessé lors de la fusillade. Le président américain se trouvait dans les bâtiments. Il n'a pas été blessé. D'après Donald Trump, le tireur avait des antécédents de violence et semblait obsédé par la Maison Blanche. Donald Trump a déjà été visé par 3 tentatives d'assassinat présumées au cours des 2 dernières années. Les fans de tennis et de terre battue sont ravis, c'est le début de Roland-Garros, deuxième tournoi du Grand Chelem de la saison. À Paris, 2 Belges ont réussi à se qualifier pour le tableau final messieurs en simple. Il s'agit de Zizou Berckx et d'Alexander Blok. Ils jouent tous les deux cet après-midi. Zizou Berckx, ça sera face au Tchèque Tomáš Mrázek et Alexander Blok, ça sera face au Hongkongais Coleman Wang. Voilà pour les infos, je vous souhaite une belle journée à notre écoute.
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0: C'est un plaisir de vous retrouver sur Viva Plus. Comment allez-vous ? Voici un petit aperçu de ce que vous allez retrouver dans votre programme ce début d'après-midi. Il est midi 8, bon bah c'est un plaisir d'être là, on est ensemble jusqu'à 16h. Et au menu aujourd'hui, douceur, tendresse. On va commencer avec Mike Brandt. En 1970, au Midem, le public découvre cette voix incroyable. 23 ans seulement, un charisme fou. Beaucoup de succès pour lui, qu'il ne supportera pas d'ailleurs. Nous écouterons donc « Laisse-moi t'aimer ». Oh là, du rock au programme aussi sur Viva. Oh oui, ça va faire du bien. Hein. Du rock, on aime ça. On est en 1967, si mes souvenirs sont bons. Du bon son sur Viva Plus. Et puis vous retrouverez aussi la chanson française avec la petite Mireille Mathieu.
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0: Alors vous avez remarqué, j'ai une voix un peu bizarre aujourd'hui. La chaleur, la clim, tout ça fait que la voix est un petit peu criarde aujourd'hui. Blue Bayou, c'est un petit peu douce, un petit peu cool, romantique. Une voix aussi fabuleuse, grande voix sur Viva Plus, elles sont toutes là. Mike Brandt arrive.

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1: Belle chanson française, évidemment, sur Viva Plus. Ma liberté pour une prison d'amour. Bah écoutez, on dit pas non, hein.
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1: Coucou les amis. Alors, comment ça va aujourd'hui? J'espère que vous avez supporté la journée d'hier. C'est vrai que c'était vachement chaud, hein. Chaud une fois en plus comme ça, c'est un petit peu dur. Donc, j'espère que vous allez bien et que vous allez vous reposer, que vous allez être cool, tranquille. C'est vrai que c'est dimanche aujourd'hui. Donc, c'est le jour chill, c'est le jour où on prend le temps, le jour où on se décontracte un petit peu et où on se pose, tout simplement, petite pause. Alors, nous allons accueillir comme il se doit, nous allons faire un grand bienvenue à nos nouveaux arrivants sur le groupe Viva Plus. Installez-vous confortablement, les nouveaux. On va échanger, nous allons partager, nous allons faire connaissance comme il se doit. Et ce groupe est le vôtre, je vous le rappelle, je vous le signale. Merci aux fidèles qui vous accueillent toujours avec beaucoup de bienveillance. Merci à vous. Et puis, heureux de vous compter parmi nous. Alors, bienvenue à Camille, à Jamie, bienvenue Michel, bienvenue Jean-Loulou, bienvenue Laurence. Vous êtes nombreux encore à vous être inscrits. Bienvenue Nathalie, Chantal, Michel, bienvenue à Mary, à Stéphano, à Francine, ainsi qu'à Jean et Denis. Vous allez pouvoir participer aux émissions de Viva Plus de plus près. Vous allez en savoir plus, vous allez découvrir des tas de choses. Venez nous rejoindre sur notre groupe. N'hésitez pas, c'est complètement gratuit, hein, pour ceux qui sont timides. Bah écoutez, franchement, c'est un groupe bienveillant où vous pouvez faire connaissance et interagir ensemble, non seulement, mais interagir aussi sur antenne. Voilà qui est dit. Alors, les Righteous Brothers, Julien Clerc, et puis, comme promis, les Shocking Blues avec ce méga tube. Venus.

Ils sont ici vos plus grands moments, en voici encore la preuve. Ah, spécialisé dans la musique romantique, hein. Bah oui, écoutez, on fond hein, avec ce style, cette musique. Alors, aujourd'hui, entre midi et 16h, comme chaque week-end, on vous donne la parole, évidemment. Comme je le disais tout à l'heure, bienvenue tous les nouveaux. C'est l'occasion ou jamais de partager avec nous vos histoires. Alors aujourd'hui, on a envie de discuter des grands événements passés que vous avez vécus en direct, de savoir où vous étiez, comment vous les avez vécus, dans quel état émotionnel vous étiez. Racontez-nous vos histoires. Est-ce que c'était, je ne sais pas moi, une victoire sportive? Le premier pas sur la Lune, un concert extraordinaire qui vous a marqué, que vous n'oublierez jamais, ou encore peut-être une manifestation, ça peut être aussi, je sais plus quelle année c'était, 66, 67, cette grande manifestation, moi je n'étais pas encore née, donc voilà. Mais racontez-nous un petit peu tout ce que vous avez pu vivre et qui vous reste en mémoire et qui restera à tout jamais gravé. En attendant, nous allons faire comme l'oiseau, hein, nous allons voyager au-dessus de la planète, qui sait, avec Michel Fugain.

0: Et avec la musique de Viva Plus, rien de tel. Attendez ce qui suit.
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Je vous souhaite la bienvenue, vous écoutez Viva Plus. Merci pour votre fidélité. Ah mesdames, voici quelqu'un que vous avez beaucoup apprécié. C'est vrai qu'il était adulé, un artiste assez particulier, puis un accent et surtout un physique. Hein. Et puis quelle classe, faut le reconnaître. Vous, les femmes. Eh bien voilà, c'est une ode aux femmes. Rolio sur Viva Plus et juste derrière, Louis avec The Kingsmen. On vous souhaite un excellent dimanche.

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1: Et il est 13h. Chin chin les amis, c'est certainement pour vous peut-être l'heure de l'apéritif. Attention, pas trop d'alcool. Hein. Le journal tout de suite avec Maïté Warland.
2: Une nuit difficile à Kiev. La Russie a déclenché une tempête de feu sur la capitale ukrainienne, utilisant même un missile hypersonique et capacité nucléaire. On ira à la rencontre d'habitants de Kiev qui ont passé la nuit dans des abris. Des bagarres aux paillettes. Cannes était bien belge hier soir. Notre pays a remporté de nombreux prix, dont ceux de l'interprétation masculine et celui de la féminine. Une fierté pour tout le secteur. Et puis on ira fouler la terre battue de Roland-Garros dans ce journal. Le grand chelem parisien commence aujourd'hui. Deux Belges entrent en lice. Zizou Berg devrait jouer dans quelques minutes. Les habitants la décrivent comme la pire nuit depuis le début de la guerre. Kiev, toute la nuit sous les missiles. La Russie a frappé la capitale de manière inédite. 600 drones, 90 missiles sur la région selon les décomptes de Kiev. Ce matin, les recherches sous les décombres se poursuivent. Bilan encore très provisoire, des dizaines de blessés, au moins 4 morts. Sur place, Maureen Mercier nous fait le récit de cette nuit terrible.
3: Toute la nuit, un déferlement de missiles. Les habitants racontent la nuit la plus dure depuis le début de l'invasion russe.
4: Cette nuit, je crois que ça a été la nuit la plus terrible.
3: Marina, elle est soldate de passage pour une très brève permission à Kiev.
4: Il y a eu une quantité d'explosions très forte.
3: Elle aussi n'a pas pu fermer l'œil de la nuit.
4: L'immeuble qui a tremblé plusieurs fois. Pour la première fois depuis l'invasion, je suis allée me coucher dans la baignoire. Je suis retournée au lit après pour essayer de dormir en espérant que les drones seront un peu moins forts, mais c'était aussi fort. Donc j'ai à nouveau couru vers la salle de bain et là je me suis fait mal au genou. Donc c'était une nuit terrible. Il y a eu tous les quartiers de Kiev qui sont atteints.
3: Immeubles résidentiels, écoles, infrastructures, marchés, musées des beaux-arts. La capitale ukrainienne découvre ce matin l'ampleur des dégâts. Moscou, elle, se félicite, prétend n'avoir visé que des infrastructures militaires, confirme même avoir utilisé des missiles Oreshnik à capacité nucléaire.
2: Et la communauté internationale a réagi à l'utilisation de ce type de missile. C'est du chantage nucléaire, déclare-t-on. Selon la chef de la diplomatie européenne, il s'agit d'une tactique d'intimidation de la part de la Russie. La guerre toucherait-elle bientôt à sa fin en Iran? Depuis hier, Donald Trump annonce qu'un accord avait été trouvé entre les États-Unis et la République islamique d'Iran. Ce n'est pas la première fois que le président américain annonce la fin prochaine de la guerre. Mais cette fois-ci, il est suivi par son secrétaire d'État américain. En visite en Inde, Marco Rubio a déclaré qu'une annonce était possible plus tard ce dimanche. Écoutez.
5: Je pense que nous avons fait quelques progrès. Je reste toujours prudent quand je dis cela, car on peut toujours s'entendre sur le papier. Il faut ensuite que ces accords soient mis en œuvre. Mais je pense tout de même qu'il est possible que dans les prochaines heures, le monde reçoive de bonnes nouvelles, au moins en ce qui concerne le détroit et le processus qui pourrait finalement nous mener là où le président souhaite que nous soyons, c'est-à-dire un monde qui n'a plus à craindre ni à s'inquiéter d'une arme nucléaire iranienne.
2: Et les médias iraniens, eux, annoncent que l'accord prévoirait la levée des sanctions sur le pétrole iranien. Elle réfute par contre toute mesure sur son programme nucléaire. Des incidents graves ont entaché hier soir la fin du match entre le Standard et le Sporting de Charleroi. Des incidents qui ont impliqué les joueurs des deux camps et les supporters des deux équipes. Résultat, 4 policiers blessés, 6 personnes arrêtées administrativement. Et pourtant, une loi football existe avec des sanctions financières et des interdictions de stade. Et cette loi va être durcie. Mais pour Michael Dantine, criminologue à l'université

0: l'université de Liège. Ces sanctions ne règlent pas tout. Il est interrogé par Marc Sirlerot.
1: En réalité, les stades sont des passoires et il est illusoire de se dire qu'on va pouvoir contrôler de manière certaine un lieu qui va accueillir en très peu de temps, parfois 25 000 personnes. C'est la même chose pour les interdictions de stades. C'est le sommet des peines en lien avec le football, mais le contrôle de l'effectivité de ces interdictions de stades, à savoir vraiment vérifier qui rentre avec quel billet, est encore très lacunaire. Les engins pyrotechniques, c'est quelque chose qui est, je dirais, répréhensible. Il y a des amendes qui tombent pour ces faits, il y en a presque à chaque match.
0: Notons que de nouvelles arrestations pourraient avoir lieu dans les jours qui viennent. La police est en train d'analyser les images de vidéosurveillance. On apprend par ailleurs que le parquet de l'Union belge a décidé d'ouvrir une enquête suite à ces incidents. Le parquet a une semaine pour engager ou non des poursuites disciplinaires. De l'émotion à Cannes hier soir, le prix d'interprétation masculine et le prix d'interprétation féminine sont allés à des Belges. Emmanuel Macchia, 20 ans, originaire de Charleroi, pour son rôle dans le film Coward de Lucas Dunt. Et puis Virginie Efira, prix d'interprétation féminine pour son rôle dans le film Soudain. Un prix du meilleur scénario aussi pour le film belge Notre Salut du français Emmanuel Maar. Bref, la Belgique à l'honneur sur la croisette. Thierry van der Sanden, directeur du Centre du cinéma en Fédération Wallonie-Bruxelles, se félicite de ce palmarès qui met le cinéma belge à l'honneur.
2: C'est magnifique. En compétition officielle, d'abord, le Festival de Cannes, c'est vraiment le baromètre de santé du cinéma mondial, du cinéma d'auteur. Donc, c'est vraiment merveilleux de voir le nombre de sélections déjà qu'il y avait à Cannes, puisqu'il y avait 14 films soutenus par le Centre du cinéma qui étaient dans les différentes sections. Ils n'étaient pas tous en compétition officielle, évidemment. Et puis ici, de voir qu'il y a 7 prix remis à la compétition officielle et qu'il y en a 3 qui reviennent à des films belges, là, c'est vraiment extatique.
0: Thierry van der Sanden au micro de Sylvia Facinelli. Notons encore les prix dans la compétition Un certain regard, Les actrices de Ton animal maternel de Valentina Morel et puis un film français d'animation Le Corset. En tennis, les premiers échanges et coups de raquettes ont lieu en ce moment, Porte d'Auteuil à Paris. Roland Garros a débuté ce dimanche et pour ce premier jour, il y a déjà des Belges sur les courts. Zizou Bergs inaugure et il est normalement en train de s'échauffer puisque son match contre le Tchèque Machak est prévu à 13h10, dans quelques minutes donc. Et je vous propose d'abord de découvrir ou de redécouvrir l'autre Belge de la journée, Alexander Blok, 36e mondial. Il fera ses débuts cet après-midi face à Longkongé Wang, 113e mondial. Blok a connu une ascension assez fulgurante ces derniers mois et à 19 ans, l'Anversois dispute tout simplement les internationaux de France pour la toute première fois de sa carrière.
3: C'est très spécial d'être ici. C'est mon premier Grand Chelem où je rentre directement dans le tableau. C'est très spécial. J'ai déjà joué un match de tableau Grand Chelem en Australie, mais c'était un peu différent d'être lucky loser là-bas. Et je pense que c'est chouette de faire mon début ici, à Paris, devant tous les supporters belges. Je pense qu'il y a beaucoup de Belges ici. J'ai très, très hâte de jouer dimanche. Oui.
0: Alexander Blok s'est interrogé par notre envoyé spécial à Paris, Christine Anquet, et les rencontres sont évidemment à suivre sur la RTBF. Et puis vous êtes peut-être à table en ce moment même, peut-être en train de déguster un barbecue sur la terrasse. À Malmedy, c'est carrément le championnat qui revient pour une deuxième édition. Marc Hildesheim, vous êtes sur place, bonjour.
4: Bonjour Maïté, vu la température ambiante, je peux vous le dire, je suis déjà à mi-cuisson. À l'occasion donc de ce championnat de barbecue qui ne se prend pas vraiment au sérieux, hein, il faut le dire, devant 150 à 200 gastronomes, 14 équipes s'affrontent en ce moment même autour de 3 produits imposés, une belle entrecôte, un poulet entier et une truite saumonée. Ludo Vostès de Liège est un des champions du grill en compétition, c'est le vainqueur de l'an dernier, catégorie burger. Je lui ai demandé quel petit conseil il donnerait à quelqu'un qui rate toujours son barbecue.
5: Alors comment on fait ? Il faut timer le temps. Le temps, c'est la clé. Le temps, c'est la clé en fait. Une fois qu'à partir du moment où on connaît l'épaisseur de sa viande et on arrive à timer le temps de cuisson, on est bon en fait. C'est très simple. Nous ici, on a fait une cuisson dans l'argile, donc on n'a pas de visu sur la cuisson et pourtant on a rendu un bœuf parfait.
4: Voilà. Entre l'entrecôte, le poulet entier, la truite saumonée, y a-t-il un produit qui vous donne des sueurs froides devant le grill ?
5: Ici, vu que nous on va faire une paella, ce sera le poulet. Parce qu'au niveau temps, justement, c'est le plus chaud à tenir. Mais le reste, non. Non. On est confiant.
0: Merci Marc Hildesheim et bonne fin de cuisson alors. Hein. C'est la fin de ces infos. Merci de nous suivre. Excellent dimanche à vous.
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0: Bienvenue sur Vivacus, j'espère que vous allez bien, j'espère que c'est pas trop chaud là à l'extérieur. Côté musique, j'ai un programme d'enfer pour vous. Vous les connaissez bien, hein, le groupe Everly Brothers, c'est tout simplement l'un des duos les plus importants de l'histoire de Rock'n'Roll Country. C'est pour eux le début de leur carrière. Nous voyageons, nous sommes en 1957 avec beaucoup de plaisir. Nous les retrouverons tout à l'heure avec Bye Bye Love. Et puis, il y aura aussi cette magnifique chanson.
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0: Ah oui, il a une voix quand même assez incroyable. Et puis un poète, un artiste incroyable. Une magnifique chanson, particulièrement touchante. Un incontournable de la chanson française, évidemment, sur Viva Plus cet après-midi. Alors ici, il va falloir pousser le volume, hein. Il va falloir sauter, il va falloir frapper dans les mains. Ah ben oui, ça va vous donner une envie irrésistible de danser, numéro 1 des ventes en 1968 de la pop soul. Mais avant de devenir ce tube que l'on connaît, cette chanson était un titre country interprété par Robert Knight et puis le jeune Steve Ellis du groupe Love Affair décide d'en faire une nouvelle version, y injectant une orchestration incroyable que vous allez découvrir, que vous connaissez déjà, mais qu'on va retrouver à nouveau sur Viva Plus, une pépite tout à l'heure avec Everlasting Love. Vous êtes prêts pour la suite? Allez, c'est parti, on y va.

Ah, moi, ça me rappelle le film avec Travolta et Olivia Newton-John. Hein. Évidemment, ici, c'est l'autre version, l'original. Pratt & McLean. Alors, j'espère que c'est un happy days pour vous. C'est dimanche, il fait beau, on a du soleil, on est bien, on a la musique de Viva Plus. Et puis, on a un petit sujet de conversation très intéressant. J'apprends plein de choses sur vous. C'est trop bien, c'est trop bien. Vraiment, merci de participer. Aujourd'hui, on vous donne la parole, comme chaque week-end, d'entre midi et 16h. Et on vous demande tout simplement de nous parler d'un événement passé, que vous avez vécu en direct, à savoir où vous étiez évidemment à ce moment-là. Était-ce une victoire sportive? Était-ce un concert, une manif, quelque chose de culturel, un événement culturel? On vous donne la parole. Et donc nous avons quelques messages. Nous avons Martine qui nous raconte un beau message. Alors, Martine me dit que, bon, ben voilà, c'est un événement qui l'a marqué, c'était il y a longtemps. Elle me dit plus ou moins un quart de siècle, c'était une soirée organisée par des copines entre filles à l'acte 3, donc ça existait déjà. En réalité, c'était une soirée Chip and Dale's. Oh, mais dis donc, Martine, ben, qu'est-ce que c'est que ça? Alors, waouh, qu'elle dit, ben oui, évidemment, j'imagine, quel beau corps, et de surcroît, j'ignore comment mon amie voisine a fait, mais elle a réussi à décrocher les places du premier rang pour elle. Un ravissement pour ses yeux, dit-elle. Mais ce n'est pas tout. À un moment donné, un de ces beaux gosses est descendu près du public. Est-ce que vous vous rendez compte? Déjà, donc, il y a déjà longtemps que ça existait. Et donc, ce jeune homme est venu tout simplement s'installer devant elle, entre ses jambes, le popotin tourné vers son visage. Et pour la suite, bah écoutez, vous devrez venir lire. Hein. Venez sur le groupe Viva Plus, vous en saurez davantage. Merci Martine.

Bienvenue sur Vivacité. Qu'est-ce que je raconte? Moi, j'ai le logo qui n'est pas le bon logo en face de moi. Bon, merci Geoffrey. Hein. Vous êtes sur Viva Plus, bien sûr. Évidemment. Je suis un peu dans la lune, là. Bon, c'est pas tout ça, mais on papote aujourd'hui, bien sûr. Nous allons bavarder ensemble. Nous faisons connaissance via votre groupe Facebook, car c'est votre page, votre groupe à vous, puisque c'est vous qui participez, c'est vous qui interagissez avec nous, c'est vous qui nous rejoignez, c'est vous qui parlez de vous, comme Martine tout à l'heure. Alors venez lire l'histoire, hein, parce qu'il y a une fin quand même vachement cocasse. C'est un peu long à lire, mais comme ça, vous venez nous rejoindre. Et puis, merci Martine, hein, vous avez de la chance d'avoir des copines comme ça quand même. Moi, on m'a jamais fait ce truc-là. Hein. Pas encore, en tout cas. Bon, ça viendra peut-être. Bon, venez nous rejoindre donc. Et aujourd'hui, nous parlons d'un événement incroyable qui vous est arrivé. Ça peut être tout à fait différent. De préférence, des événements positifs, bien entendu. Restons joyeuses avec cette belle journée, ce beau dimanche. Nous sommes tout à fait bien. Et écoutez-moi ce qui arrive. Ah ben là, pour le coup, vous allez être en joie, j'en suis certaine. Comme promis, Love Affair, Everlasting Love. Je vois aussi arriver Umberto Tozzi. Une petite pointe de l'Italie avec une petite pizza, ce serait bien. Moi, ouais, je veux bien. Et puis, Hugo Frey, la fille du Nord.

Eh oui, je vous entends. Même si vous chantez faux, c'est pas grave. Lâchez-vous, faites-vous plaisir. Une chanson qui donne envie de chanter, évidemment. Quel refrain, un petit peu d'Italie. Bah, écoutez, on a rien à envier. En tout cas, ce week-end, long week-end, du soleil, des températures estivales, plus qu'estivales. C'est vrai qu'il fait chaud, hein. Bon. Il est 13h45, tout va bien, on est en pleine forme et je suis contente d'être avec vous jusqu'à 16h. Chaque semaine, je vous découvre un petit peu plus. Alors aujourd'hui, nous parlons de vous, bien entendu, comme chaque samedi, dimanche et même demain, puisque c'est un jour férié. Nous parlons de vous, nous faisons connaissance et aujourd'hui, je vous demande quel est cet événement, ce grand événement culturel, quel qu'il soit, concert, manifestation, anniversaire, mariage, fiançailles, tout ça. Des petites choses comme ça, enfin des petites choses, des grands événements qui vous sont arrivés et dont vous ne n'oublierez jamais, dont vous vous souvenez, et partagez ça avec nous sur le groupe Facebook de Viva Plus. Venez, venez. Vivienne nous envoie un petit message. Elle, pour elle, ce qui l'a marqué, c'est la joyeuse entrée de Baudouin et Fabiola à Charleroi, la visite du pape à Namur en papa mobile. Ah ben oui, j'imagine bien, rencontrer des vedettes aussi au festival du film, comme Brigitte Fossé, Nathalie Baye, Patrick Chenet, Béatrice Dalle, Emmanuel Béard. J'étais sur place à chaque fois. Ce sont des moments qu'elle n'oubliera pas, j'en suis certaine. Eh bien, merci Viviane pour ce partage. Rejoignez-nous, c'est gratuit, c'est sympa, c'est bienveillant. On s'amuse comme des petits fous et puis on écoute la bonne musique de Viva Plus. Hugo Frey.

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1: Il est 14h déjà. On vous souhaite un excellent dimanche. Bon long week-end. Profitez bien. De suite, le flash d'infos présenté par Maxime Maillet.
2: Bonjour à toutes et tous, c'est une honte pour le football belge. Les mots du ministre de l'Intérieur, Bernard Quintin, réagit après les incidents d'hier soir lors du match Standard Charleroi. La soirée a dégénéré après la défaite des Liégeois. Les supporters des deux camps se sont affrontés dans les tribunes et sur le terrain, puis à l'extérieur du stade Sclessin. Selon la police de Liège, il y a eu 4 blessés et 6 arrestations. Plusieurs véhicules de police ont aussi été endommagés. Pour le ministre de l'Intérieur, les coupables doivent être identifié et puni avec sévérité par les clubs et les instances judiciaires. Le parquet de l'Union belge de football a d'ailleurs confirmé avoir ouvert une enquête. Une trentaine de voyageurs ont été évacués hier soir de la station de métro Simonis à Bruxelles. Ils ont eu des difficultés respiratoires et se sont sentis mal. Une quinzaine de personnes ont été examinées sur place. 2 autres ont été transportées à l'hôpital. L'utilisation de spray au poivre pourrait être à l'origine de l'accident. L'enquête se poursuit. Le Monde va-t-il recevoir une bonne nouvelle ce dimanche? C'est possible, dit Marco Rubio, le secrétaire d'État américain. Cette bonne nouvelle porterait sur un accord entre les États-Unis et l'Iran pour mettre fin à la guerre au Moyen-Orient. Selon les médias américains, l'accord devrait inclure la réouverture du détroit d'Ormuz et l'assouplissement de sanctions contre l'Iran. Pour le moment, cet accord ne devrait pas régler la question du nucléaire iranien. En Ukraine, on est loin de la paix. Il y a eu au moins 4 morts et plus de 100 blessés après d'intenses bombardements russes cette nuit. Ces frappes ont surtout visé Kiev. Des habitants de la capitale parlent de la pire nuit depuis le début de l'invasion russe. Des dizaines d'immeubles résidentiels et plusieurs écoles ont été endommagés. Au total, l'armée de l'air ukrainienne a détecté 600 drones et 90 missiles russes sur la région de Kiev. Moscou confirme aussi avoir utilisé des missiles Oreshnik, des missiles très rapides et à capacité nucléaire. Ces attaques russes ont été condamnées par l'Union européenne, la France, l'Italie et l'Allemagne. En Australie, un homme de 39 ans n'a pas survécu à une attaque de requins. Il pratiquait de la pêche sous-marine dans un récif situé en eau profonde, non loin de la Grande Barrière de Corail. Après l'attaque, l'homme a été sorti de l'eau puis est décédé des suites de ses blessures. Chaque année, on recense une 20aine d'attaques de requins en Australie. La plupart ne sont pas mortelles. Beaucoup plus de personnes meurent par noyade sur les plages australiennes. Voilà pour les infos. Belle journée à notre écoute.
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Celle de Viva Plus, merci, merci pour votre fidélité. Qu'est-ce qui vous attend cet après-midi? Ah bah écoutez, si on se mettait à parler comme ça tout le temps et raconter toute notre vie, ce serait sympa quand même, hein? Oh, pas tant que ça. Ok, d'accord, allez, voilà ce qui arrive. Non, rassurez-vous, hein. Je vais pas raconter toute ma vie, non, non, ce serait trop long d'abord. Peut-être que ça vous ennuierait, hein? On a mieux, on a mis, on a ce chef-d'œuvre de Murrayhead. Cette chanson est à la fois captivante, douce, mélancolique. Vous la retrouverez tout à l'heure. Murrayhead avec Say It In Sojo. Et puis les frissons seront présents aussi. Et oui, malgré les températures, nous aurons un petit coup de frais avec ce slow incroyable, un des plus célèbres. Ah oui, j'ai les frissons, ça y est, je n'ai plus trop chaud. C'est pour tout à l'heure en tout cas, c'est en 1958. Une histoire drôle, géniale, faut la reconnaître. Mise en musique par Nino Ferrer. Je pense que c'est une situation, si vous avez eu un jour un chien dans votre vie, que vous avez certainement vécu. Moi, ça me rappelle plein de trucs avec tous les animaux que j'ai eus. Si vous saviez, il faudrait que je fasse le compte une fois. Je vous raconterai. En attendant de réfléchir à tout ça, eh bien moi, je vous propose de voyager encore dans le temps. Voici les Bee Gees avec Massachusetts. Bel après-midi sur Viva Plus.

0: Les rythmes que vous aimez, les voix que vous préférez, elles sont ici sur Viva Plus, vous allez les retrouver et nous allons vous retrouver avec vos messages dans quelques instants. Mais d'ici là, Pierre Perret et les Platters arrivent.
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0: Ah ben ça c'est très agréable, se rappeler de nos années de lycée. Oh bah écoutez, c'est quelque chose dont nous parlerons un jour. Alors aujourd'hui, nous papotons ensemble comme chaque week-end entre midi et 16h. Et là, pour le coup, nous parlons de grands événements que vous avez pu vivre. Quel est cet événement de préférence positif? Il y en a des négatifs, vous me les envoyez, on va quand même les partager, il n'y a pas de problème. Alors nous avons Yves Castel qui nous dit, moi pour moi c'est la chute du mur de Berlin, comme presque tout le monde. Je l'ai vu à la télé, c'est vrai que ça c'était quelque chose, ça représente la guerre, la fin de la guerre froide et la réunification de l'Europe, c'est un grand moment. Marie-Claire nous dit, il y a beaucoup d'événements manifestement, l'incendie de l'innovation, elle avait 15 ans, la tragédie du Heysel le 11 septembre, les attentats de Paris, ce qui s'est passé à Bruxelles évidemment, chaque fois Malbec, son cœur serre. Idem pour Zaventem, j'y suis passée en décembre 2025 au début de ce mois de mai, impossible de ne pas y penser évidemment, et pourvu qu'on ne peut revivre jamais ce genre d'événement. Alors pour terminer sur une note positive, nous avons notre Roland qui nous envoie un petit message et une photo s'il vous plaît, venez voir, hein, mais qu'est-ce qu'il est beau notre Roland, un souvenir que je ne risque pas d'oublier, nous dit-il, mon premier concert avec le grand Jojo. Oh waouh, oh, bah, écoutez, vous avez des choses à nous raconter là. Donc son premier concert avec le grand Jojo au Cirque Royal, où il était sur scène avec lui et tous les autres musiciens. Manifestement, vous jouez de l'harmonica, si je vois bien. En tout cas, félicitations et merci pour vos partages. Continuez à nous envoyer vos messages concernant cet événement ou cette histoire incroyable qui vous est arrivée il y a de cela quelques années et que vous n'oublierez jamais. Allez, ça y est, on est reparti pour la musique et pas n'importe quoi. Hello Dolly, le canoë rose, Lost in Music. Que du bon son sur Viva Plus.
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Je suis pas toute seule, hein, je pense. Hein. Bon, écoutez, bon après-midi. Hein, on espère que vous passez un bon dimanche, que tout va bien, que vous êtes tranquille, cool à la maison, détendu, à écouter la musique de Viva Plus. Et puis là, moi j'ai un truc à vous proposer. 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Voilà qui est dit. J'espère que vous n'avez pas le mal de mer, en tout cas. Voici Nino Ferrer.

0: Encore un grand parmi les grands, il faut le dire. Quel artiste! Encore un ovni, je vais dire ça comme ça. Hein. Et des ovnis, on en a quelques-uns sur cette planète, c'est sûr. En tout cas, côté musique, c'est de cela qu'on parle, bien entendu. Elle est en ovni, elle toute seule. Je parle de Marie-Paul Bell. Nous la retrouvons tout de suite, juste derrière, pour vous emmener jusqu'au top de 15h. PEM avec Gloria. Bel après-midi, bon dimanche sur Viva Plus.
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0: Bonjour à toutes et tous. Les États-Unis et l'Iran cherchent à finaliser un accord pour mettre fin à la guerre au Moyen-Orient. Une bonne nouvelle est possible ce dimanche, d'après Marco Rubio, le secrétaire d'État américain. Selon les médias américains, l'accord devrait permettre aux navires de franchir à nouveau le détroit d'Ormuz, ce passage vital pour l'économie mondiale. Et puis, les sanctions contre l'Iran seraient assouplies. Pour le moment, cet accord ne devrait pas régler la question du nucléaire iranien. Au Liban, les armes ne se taisent toujours pas. Israël a de nouveau appelé l'évacuation d'une dizaine de villages dans le sud et l'est du Liban. L'armée israélienne va mener des attaques contre le Hezbollah, allié de l'Iran, malgré la trêve en cours. Chez nous, une pétition recueille plus de 2000 signatures à l'université de Gand. Ses signataires s'opposent à la nomination de Nathan Kofnas, ce philosophe américain de la biologie et de l'éthique est controversé. Ses recherches portent sur un lien présumé entre l'intelligence et la race. D'après lui, il y aurait des différences génétiques en matière d'intelligence entre les groupes de population, entre des personnes blanches et des personnes noires, par exemple. Ses opposants dénoncent des théories racistes et contraires à la déontologie de l'université de Gand. Il y a quelques semaines déjà, 45 philosophes gantois ont déjà dénoncé cette nomination. Cette nouvelle pétition sera remise début de semaine à la rectrice de l'université de Gand, Petra de Sutter. En football, le parquet de l'Union belge a ouvert une enquête après les incidents survenus hier soir lors du match entre le Standard et Charleroi. Le parquet a jusque samedi prochain pour engager des poursuites disciplinaires. Hier, la soirée a dégénéré après la défaite des Liégeois. Les supporters des deux camps se sont affrontés dans les tribunes et sur le terrain, puis à l'extérieur du stade de Sclessin. Selon la police de Liège, il y a 4 blessés et 6 arrestations. Le ministre de l'Intérieur parle d'une honte pour le football belge. Bernard Quintin appelle à identifier et à punir avec sévérité les coupables. En tennis, c'est parti pour Roland-Garros. Le deuxième tournoi du Grand Chelem de la saison a débuté sur la terre battue. Zizou Berks affronte en ce moment le Tchèque Tomáš Mrhač. Le Belge a perdu les deux premiers sets. Plus tard, on retrouvera un autre Belge, Alexander Bloks. Il sera face au Hongkongais Coleman Wang pour sa première participation au tableau principal de Roland-Garros. Voilà pour les infos. Bel après-midi à notre écoute.
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0: ce titre Embrasse-moi idiot. Et puis des titres comme celui-là, on en a plein à vous proposer. On a des duos incroyables comme celui-ci par exemple. Et oui, le duo mythique, fascinant et sensuel, Bardot-Gainsbourg. Et c'est suite à une émission de télé, ils ont eu le coup de foudre, il paraît. Ça a duré 3 mois, une histoire d'amour de 3 mois. En tout cas, ça a été pour Serge Gainsbourg un immense puits pour lui permettre d'écrire des chansons assez incroyables comme celle-ci, Bonnie and Clyde. Un petit détour par Memphis, ça vous va? Eh ben oui, on est dans les années 50 où un certain Elvis Presley, totalement inconnu au bataillon, enregistre son tout premier single que voici, That's Alright Mama. Et puis il y aura cette chanson complètement bouleversante, pleine de tendresse, la déclaration d'un jeune père à sa fille. Claude Nougaro sera des nôtres cet après-midi. Cécile, ma fille, je vois arriver tout de suite, là, maintenant, les Beatles. Il y aura aussi Marie Laforêt, puis, comme promis, Bonnie and Clyde.
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Je me souviens avoir vu le film. Je sais plus en quelle année. Il faudrait que je me rappelle, que je recherche. Ce serait chouette peut-être de faire une nouvelle version, version d'aujourd'hui quoi. Bonnie and Clyde. Alors, comment ça va aujourd'hui? Vous êtes tranquillou sur la terrasse, au jardin, ou peut-être enfermé à la maison parce qu'il fait trop chaud, je sais pas. Moi, j'ai la clim ici. J'avoue, j'ai diminué hein, parce que hier, je me suis bien ramassée. J'ai eu bien froid et puis j'ai ce matin plus de voix pratiquement. Mais bon, ça va beaucoup mieux. Alors, ça doit être grâce à vous. Nous continuons à papoter jusqu'à 16h comme chaque week-end. Hein, midi 16, nous faisons connaissance, on papote, on échange. Et bien entendu, nous parlons des événements incroyables que vous avez pu vivre dans votre enfance, votre jeunesse, des choses qui vous restent gravées à jamais dans votre mémoire. Et Pierre nous envoie un message. Il nous dit, enfin, il a deux propositions à nous faire. Écoutez plutôt. Donc, il va évoquer ici deux événements, mais sûr de ne pas être trop long, voilà, pour ne pas écrire de roman, c'est sûr, c'est pas évident. Donc, le premier, c'était, il ne sait plus quelle année, c'est pas bien grave, lors de l'émission Apollo. Je devais avoir entre 9 et 12 ans, entre 1969 et 72, un soir étant dehors, devant la maison et en regardant la lune dans le ciel, je me suis dit, et dire qu'il y a des gens là-haut en ce moment. Et je ne sais pas si vous avez écouté les infos, et dire qu'il y a un gars qui va passer une année en orbite, ça c'est quand même assez incroyable. Deuxième événement, eh bien, c'est, il ne sait plus quelle année non plus, dans les années 90, c'était pour l'ouverture d'un magasin dans une ville en France, dans l'est de la France, à Sarrebourg. Eh bien, pour marquer l'ouverture de ce magasin, le propriétaire avait fait venir ses Jérômes pour une séance de dédicace. Alors sa maman et lui, ils sont allés à cette ouverture dès le début de l'après-midi. Ils ont passé une petite après-midi tranquille avec Claude, de son vrai prénom. Ils ont pu bavarder tranquillement avec lui. Il se rappelle de son extrême gentillesse. Et cette rencontre a marqué sa vie à jamais.

Avec des températures pareilles, est-ce qu'on a vraiment envie de mouver? Moi, je suis pas sûre, hein, mais se dandiner, frapper dans les mains, les doigts, claquer les doigts, tout ça, ça fait du bien. Hein. Chantonner aussi, ce move it up fait du bien, c'est sûr. La musique de Viva Plus fait du bien. Et puis, nous en avons encore pas mal à vous proposer. Hein. Jusqu'à 16h, on a encore de quoi faire, je vous le promets. Claude Nougaro dans quelques secondes. Mais avant cela, nous revenons à vos commentaires concernant notre petit sujet du jour. Vous avez la parole et nous avons Pierre qui nous parle d'un événement qui s'est passé en mai 67. Et vous êtes nombreux à me parler de cet incendie. L'innovation qui fit plus de 300 victimes. Sa maman devait aller faire des courses et donc son papa lui a proposé de la déposer. Et elle s'est rendue au bon marché. Bon Marché, c'était le nom du magasin à l'époque. Elle est entrée dans ce magasin et puis elle a eu un moment de pressentiment. Elle en est ressortie assez rapidement et elle est rentrée à la maison et notre ami Pierre, qui avait vu de la fumée au loin, pensait que c'était tout à fait autre chose. Mais c'était cet incendie. Quelques semaines après cette catastrophe, les funérailles ont été célébrées à la basilique de Kuckelberg. Et c'est vrai que c'est un moment qu'on n'oublie jamais, ce genre de choses. Nous avons Pascal qui nous parle évidemment, et vous êtes aussi nombreux à nous parler des attentats aux États-Unis en 2001. On a tous vu cela en direct à la télé. Puis nous avons Marianne qui nous dit, moi pour moi, ma première sortie en public avec notre orchestre, en plus de jouer le synthé et être choriste et faire des duos impressionnants, je n'ai jamais su regarder le public droit dans les yeux pour ne pas être perturbée. Bon après-midi, nous dit-elle. Et Nancy, coucou Nancy, comment ça va? J'espère que vous passez un bon dimanche. Eh bien, l'événement où Nancy a participé, c'est tout simplement l'anniversaire, les 5 ans de Viva Plus. C'était un chouette moment passé ensemble, c'est sûr. C'est quelque chose que je n'oublierai jamais. Merci Nancy. Bah écoutez, bientôt on fêtera un prochain anniversaire, je l'espère. Et on espère que vous serez encore tous présents, voire plus nombreux. Allez, la musique, comme promis, Claude Nougaro, Cécile, ma fille. Elle...

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Et ça, je peux le dire, on ne voit pas le temps passer, c'est sûr, puisque dans 15 minutes, c'est déjà 16 heures, c'est incroyable. On passe de bons moments ensemble, ça fait vraiment super plaisir de vous lire. Merci pour vos partages, pour vos histoires, on fait connaissance ensemble, vous faites connaissance entre vous aussi, ça c'est très intéressant. Vous échangez ensemble, vous échangez entre vous, donc c'est chouette. Alors, on va encore lire quelques messages. Aujourd'hui, nous avions décidé de parler d'un événement qui a marqué votre vie. Alors, pour certains, c'est des événements joyeux. Pour d'autres, ce sont des événements qui ont touché tout le monde, la planète entière. Et nous avons Bob qui, lui, nous dit que c'était pour lui le premier Tour de France d'Eddy Merckx, je suppose. Vous savez que je suis une grande fan de cyclisme, donc je m'y connais bien. Mais quand même, lui, je le connais. Hein. Oui. Mon père regardait et on est obligé de regarder avec lui. Donc voilà. Donc, il était sur la Grand Place. Quel bonheur pour les gens. C'était génial. Voilà. Douce et agréable journée ensoleillée. Bob nous envoie des bisous. Pareillement, Bob, on espère que vous allez bien. Alors, nous avons d'autres messages encore. Nous avons, encore du cyclisme avec Lise qui nous dit qu'elle a eu la chance de vivre plusieurs fois le Tour de France à l'Alpe d'Huez. Écoutez, félicitations. Merci d'avoir partagé avec nous. Nous sommes ravis d'avoir passé du temps ensemble. Et la semaine prochaine, c'est pas la semaine prochaine, c'est demain qu'on se retrouvera encore. Écoutez, de toute façon, on a encore du bon temps à passer ensemble. Écoutez ce qui arrive, comme son stretch avec What Did You Do It, il y aura aussi Screaming Jay Hawkins avec I Put a Spell on You. Et puis là, tout de suite, écoutez ça. Elle lâche en fort, waouh!

0: bien débuté et ça commence mal pour les Belges sous la terre battue. Christine Anquet, Zizou Berks vient de perdre son premier match face au Tchèque Tomáš Maratz.
1: Oui, effectivement, Zizou Berks a été éliminé au premier tour, comme l'année dernière, cette fois par ce joueur tchèque, Tomáš Maratz. 6-4, 6-4, 6-3, c'est un résultat très décevant. Ce n'est pas une contre-performance. Le 40e mondial a été battu par le 43e, mais c'est effectivement décevant parce que Zizou Berks a en partie été vaincu par sa frustration et par les mauvais choix qui en ont découlé. Il n'a pas été le maître du cours, il a été sur la défensive, il a eu ses chances, il a eu l'avantage dans les deux dernière manche, mais il n'a pas bien géré cette rencontre globalement, ni ses nerfs. Le premier résultat belge de ce tournoi, c'est donc une défaite. On attend Alexander Bloks sur le court un petit peu plus tard aujourd'hui.
0: Merci Christine Anquet. Christine Anquet, notre envoyée spéciale à Roland-Garros. Après des semaines de menaces et de blocages, les États-Unis et l'Iran se disent proches d'un accord pour mettre fin à la guerre au Moyen-Orient. Une bonne nouvelle est possible ce dimanche, d'après Marco Rubio, le secrétaire d'État américain. Selon les médias américains, l'accord devrait inclure la réouverture du détroit stratégique d'Ormuz et l'assouplissement des sanctions contre l'Iran. Mais il reste de nombreuses incertitudes, notamment sur l'épineuse question du programme nucléaire iranien. En Ukraine, on est loin de la paix. Il y a eu au moins 4 morts et plus de 100 blessés après d'intenses bombardements russes. Ces frappes ont surtout visé Kiev. Des habitants de la capitale parlent de la pire nuit depuis le début de l'invasion russe. Des dizaines d'immeubles résidentiels et plusieurs écoles ont été endommagés. Au total, l'armée de l'air ukrainienne a détecté 600 drones et 90 missiles russes sur la région de Kiev. Moscou confirme aussi avoir utilisé des missiles Oreshnik, des missiles très rapides et à capacité nucléaire. D'après les principaux dirigeants européens, l'utilisation de ces missiles révèle le désespoir de la Russie. Chez nous, des tirs se sont produits la nuit dernière à Laeken, en région bruxelloise. Les suspects auraient pris la fuite sur des trottinettes électriques. Les policiers ont relevé plusieurs impacts de balles sur le mur d'un immeuble à appartement et plusieurs douilles sur la voie publique. Une enquête est en cours pour identifier les auteurs. Voilà pour les infos. Très bel après-midi à notre écoute.
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Fin de la guerre entre l'Iran et les États-Unis est-elle imminente? Les deux États ont longuement négocié, mais Donald Trump déclare ne pas vouloir se précipiter. Le cinéma belge à l'honneur après ses 3 prix remportés hier au Festival de Cannes. Le prix d'interprétation masculine a couronné un jeune Carolo, Emmanuel Macchia, une récompense qui a surpris ses proches. Si vous cherchez une

0: discuter. Et pourtant, tôt ce matin, son secrétaire d'État américain, Marco Rubio, annonçait de bonnes nouvelles dans les prochaines heures. Alors Marianne Brillo, où en est-on et est-ce qu'on sait déjà ce que contient ce potentiel accord?
1: L'objectif, c'est notamment de rouvrir le détroit d'Ormuz contre un assouplissement des sanctions qui pèsent sur l'Iran. Les Iraniens s'engageraient à laisser passer les navires sans exiger de droits. De leur côté, les Américains lèveraient leur blocus. Mais Donald Trump se veut clair en cette fin d'après-midi sur son réseau social. Le blocage des ports iraniens restera pleinement en vigueur tant qu'un accord n'aura pas été conclu, certifié et signé avec Téhéran. Et il ajoute, les deux parties doivent prendre le temps nécessaire pour bien faire les choses. Le protocole d'accord ne concernerait pas le nucléaire, une question pourtant au cœur des exigences américaines. Le seul et simple engagement de l'Iran serait de ne jamais chercher à fabriquer d'armes nucléaires et à négocier dans les deux mois la suspension de son programme d'enrichissement. Dans le texte, il est aussi question de l'arrêt définitif par Israël de sa guerre contre les milices du Hezbollah au Liban.
0: Oui, et à ce propos, le président américain dit avoir prévenu le premier ministre israélien, Benjamin Netanyahou, celui-ci qui réunit son cabinet de sécurité ce soir. Israël, qui semble être mis à l'écart de Washington dans les dernières négociations, reste donc à voir la réaction de son premier ministre ce soir. Laurie Kenton est maître de conférence à l'université de Versailles.
2: Si Netanyahou, qui a son propre agenda, qui a ses propres échéances à la fin de l'année, il y a des élections, il a la justice israélienne aux trousses d'une certaine manière, donc il a besoin de la guerre. Et donc là, ce qui se profile, c'est pas bon. Si, comme le veut l'Iran, on arrête les frappes, on laisse le Liban et le Hezbollah en particulier en l'état pour Israël, et pour Netanyahou personnellement, c'est une double mauvaise nouvelle. Donc on peut également s'attendre à ce que Netanyahou ne le prenne pas comme ça. Et donc là, la question de Trump, c'est celle de sa capacité à infléchir Netanyahou, mais également à faire infléchir le gouvernement iranien. Pour l'instant, ça semble assez mal engagé, parce qu'on n'est que sur un vague protocole d'accord.
0: Des propos recueillis par Radio France. Israël qui appelle toujours des villages à évacuer dans le sud du Liban et en cette fin d'après-midi. La Russie a fait subir ce dimanche à la région de Kiev, la capitale de l'Ukraine, l'un des bombardements les plus intenses depuis le début de la guerre, déclenché il y a plus de 4 ans par Moscou. Elle a notamment utilisé un missile balistique hypersonique à moyenne portée de type Oreshnik. Bilan 4 morts et plus de 80 blessés. Une offensive condamnée par plusieurs États européens. Les Belges ont brillé cette année à Cannes avec un palmarès de 3 récompenses, prix du meilleur scénario pour le film belge Notre Salut. Les 2 prix d'interprétation vont à Virginie Efira, bien connue pour son rôle dans Soudain, et à un acteur totalement inconnu, Emmanuel Macchia, un jeune Carolo de 20 ans. Une surprise immense pour ses proches, Claire Vermeulen.
3: And Emmanuel Macchia.
4: Des émotions difficiles à retenir. Le Belge Emmanuel Macchia et son partenaire Valentin Campagne remportent ex aequo le prix d'interprétation masculine au Festival de Cannes.
5: J'espère vraiment que ce film va permettre à des jeunes hommes, des jeunes filles, des jeunes personnes vraiment à pouvoir s'aimer eux-mêmes.
4: Premier rôle au cinéma pour le jeune Carolo. Son frère Matteo n'en revient toujours pas.
6: Énormément de joie ainsi qu'énormément de fierté de le voir réaliser son rêve de jouer dans un film. Et d'être sélectionné à Cannes.
4: Il n'a pourtant jamais fait de théâtre ni de cinéma. À 18 ans, il est repéré par le réalisateur belge Lucas Donde. Il est alors étudiant en première année d'architecture du paysage. Mais le cinéma n'a jamais vraiment été loin, comme le raconte sa maman.
7: Il a très vite eu un attrait pour le cinéma. On regardait souvent des films. Mais je pense qu'il avait le sentiment qu'il n'était pas prêt, que c'était un univers un peu inaccessible. Donc son choix s'est finalement porté sur l'architecture du paysage.
4: À voir ce que la suite lui réserve. Mais une chose est sûre, il laisse ses études derrière lui pour se consacrer pleinement au cinéma.
0: Oui, d'autres Belges ont été récompensés, notamment Virginie Efira, qui a reçu le prix d'interprétation féminine. Les événements d'hier soir à Sclessin sont une honte pour le football belge. C'est la réaction du ministre de l'Intérieur, Bernard Quintin, au lendemain des violences après le match Standard Charleroi, qui a fait des émeutes, qui ont fait 4 blessés. Il ajoute que les coupables devront être identifiés et punis avec une sévérité totale par les clubs et les instances compétentes, y compris judiciaires. Le ministre qui planche actuellement sur une réforme de la loi football, Marc Tirlerot.
8: Des sanctions existent déjà, mais le gouvernement fédéral veut les durcir. L'amende minimale, par exemple, pour racisme et xénophobie, passera à 2 000 euros avec

0: de 30 mois à 3 ans d'interdiction de stade. Pour les violences physiques, l'amende minimale passera de 2000 à 2500 euros. Et à l'avenir, toutes les interdictions de stade seront centralisées dans une base de données gérée par le SPF intérieur. Jusqu'à présent, pour bon nombre, il y avait des trous dans la raquette. Et pourtant, en 2024-2025, le service football du SPF intérieur a traité plus de 1200 dossiers et 9 dossiers sur 10 ont conduit à une sanction pour près de 800 000 euros d'amende. Mais visiblement, c'est loin de tout régler. Excès et débordements ne sont pas rares, au contraire.
1: Et c'est la dernière journée des Champions Playoffs en football avec deux matchs qui se disputeront simultanément. L'Union recevra Anderlecht et le club de Bruges, la Gantoise. Coup d'envoi de ces deux matchs à 18h30. Tennis et déception pour le Belge Zizou Bergs à Roland-Garros. Il s'est fait sortir du tournoi dès le premier tour. Bergs, 40e mondial, s'est incliné en 3-7, 6-4, 6-4, 6-3 devant le Tchèque Tomáš Macák, 43e au classement ATP. Il fait très chaud, hein, ça ne vous a pas échappé. Quoi de mieux donc qu'une petite balade au fil de l'eau pour se rafraîchir? C'est le principe du paddle. Une planche, un cours d'eau et une pagaie. Charlotte Legrand s'est rendue sur un spot de paddle, comme on dit à Papigny, une guinguette où on peut louer du matériel et se promener au fil de la Dendre dans la bonne humeur. Vous allez l'entendre.
2: La première étape est passée, Mimi.
3: Elle rit beaucoup, mais elle n'en mène pas large. Lucie et sa bande de copines n'ont jamais testé le paddle.
4: Non, jamais. Je ne suis pas prête à monter dessus.
5: On s'est dit, c'est l'occasion de un petit peu sortir des sentiers battus et faire quelque chose qu'on n'a jamais fait.
6: Le temps est vraiment de la partie, on ne peut pas rêver mieux.
4: Tout à fait, on est paré, crème solaire, hydratation, chapeau.
3: Pour les conseils, il y a Ingrid.
7: Bien plier les jambes et debout. La souplesse, voilà.
3: Des années d'expérience dans la location de planches de paddle, d'abord en Flandre.
7: On avait une péniche, on faisait les visites de Gand, donc la ville historique, à partir des planches.
3: Sur le ponton, voici Elodie, sa maman et leurs deux chiens, tous habitués à la discipline.
8: Exactement, on fait ça depuis maintenant 4-5 ans, je pense.
9: On peut profiter de la nature, des oiseaux, l'eau qui calme aussi, je trouve. Ça fait du bien.
10: Vos compagnons ont l'air très impatients d'y aller.
9: Ah oui, ils adorent. On les prend à chaque fois.
10: En avant,
9: oui.
1: Voilà, et c'est sur cette note rafraîchissante que se termine ce journal. Merci de l'avoir écouté.
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0: Les États-Unis et l'Iran progressent vers un accord pour mettre fin à la guerre au Moyen-Orient, mais Donald Trump temporise, pas question de se précipiter. Une marée noire dans les rues de Belgrade en Serbie, les manifestants dénoncent la corruption dans le pays et réclament de nouvelles élections. Ils cuisent des merguez, des brochettes et des poivrons comme personne, un championnat de barbecue est organisé à Malmedy ce dimanche. Bonsoir à toutes et tous. Après des semaines de menaces et de blocages, les États-Unis et l'Iran se disent proches d'un accord pour mettre fin à la guerre au Moyen-Orient. Une bonne nouvelle est possible ce dimanche, d'après Marco Rubio, le secrétaire d'État américain. Mais cet optimisme est désormais temporisé par Donald Trump. Pour le président américain, il ne faut pas se précipiter pour conclure un accord. Alors on va faire le point avec vous, Rislaine Kunda. Que sait-on de cet arrangement en cours de négociation ?
1: Eh bien, selon les révélations publiées par le média américain Axios, c'est

0: nucléaire iranien. Toujours selon Axios, l'Iran s'engagerait à déminer le détroit et à garantir le libre passage des navires, tandis que Washington lèverait partiellement ses sanctions sur les exportations pétrolières iraniennes.
1: Et ce protocole prévoit également la fin de la guerre au Liban.
0: Oui, l'arrêt de la guerre menée par Israël contre le Hezbollah au Liban, tandis que le nucléaire, pourtant au cœur des exigences américaines et israéliennes, l'accord se limiterait à un simple engagement de l'Iran à ne jamais fabriquer d'armes nucléaires et à négocier dans les 2 mois la suspension de son programme d'enrichissement d'uranium. Et c'est là qu'il y a des divergences du côté iranien. On assure que le dossier nucléaire n'est pas inclus dans le protocole d'accord.
1: Et Donald Trump, lui, l'a assuré à son allié israélien, tout accord final avec Téhéran doit prévoir 2 conditions, le démantèlement du programme nucléaire iranien et le transfert du stock d'uranium hautement enrichi hors du pays. Mais Israël s'inquiète de ce projet d'accord. Le premier ministre israélien réunit ce soir son cabinet de sécurité. En Ukraine, on est loin de la paix. Il y a au moins 4 morts et plus de 100 blessés après d'intenses bombardements russes la nuit dernière. Ces frappes ont surtout visé Kiev. Dans la capitale, des rues étaient couvertes de débris. Des immeubles résidentiels ont été fortement endommagés. Un centre commercial totalement incendié. Au total, la Russie a visé l'Ukraine avec 600 drones et 90 missiles. L'un de ces missiles est un Oreshnik, un missile rapide et puissant de portée intermédiaire et capable de transporter des ogives nucléaires. Pour les principaux dirigeants européens, l'utilisation de ce missile prouve le désespoir de la Russie. En Serbie, plus de 180 000 personnes se sont rassemblées à Belgrade, la capitale, hier soir. Ces manifestants réclament de nouvelles élections. Dans leur viseur aussi, le président serbe nationaliste Aleksandar Vučić. Simon Rico avec cette manifestation. L'opposition espère bien relancer le grand mouvement de contestation de l'an passé.
2: La place Slavia était noire de monde plusieurs heures avant le début officiel de la manifestation. Ces derniers jours, le slogan « Les étudiants gagnent » avait recouvert les murs de Belgrade, augurant d'une immense mobilisation, la plus grande en Serbie depuis le 1er novembre dernier. À la tribune, Elena délivre un message simple.
3: Ce soir, nous sommes là pour la liberté.
2: Toutes les générations étaient là dans une ambiance bon enfant pour faire bloc avec les étudiants qui mènent le mouvement de contestation contre la corruption et l'autoritarisme du président Vučić depuis bientôt 1 an et demi. Tamara est venue de la grande ville de Novi Sad dans le nord du pays, de là où est partie la contestation après la chute mortelle de l'auvent de la gare.
3: Je suis venue pour montrer que nous sommes plus nombreux, solidaires des étudiants, que nous les soutenons et nous vaincrons.
2: Quelques centaines de mètres plus loin, les partisans du président serbe étaient réunis, bien moins nombreux sur le campement qu'ils tiennent face au Parlement. Dans la soirée, de violentes échauffourées ont éclaté avec la police, ce qui a suscité de très nombreux commentaires révélant l'extrême polarisation de la Serbie.
1: Simon Rico, notre correspondant en Serbie. La Croisette a rangé le tapis rouge. Le Festival de Cannes s'est terminé hier soir et les Belges ont brillé cette année avec 3 prix. Le prix du meilleur scénario pour le film belgo-français Notre Salut d'Emmanuel Mar, le prix d'interprétation féminine pour Virginie Efira, ex aequo avec sa partenaire de Soudain, et puis le prix d'interprétation masculine pour les 2 acteurs principaux de Coward du Belge Lucas Dand. L'un des deux est Emmanuel Macchia, il a 20 ans, il vient de Charleroi. Il suivait un chemin bien éloigné du cinéma et puis il a été repéré pour le film de Lucas Dand. Sylvia Falcinelli, cette histoire fait partie de la magie du cinéma quand il révèle des talents qui s'y ignoraient eux-mêmes.
4: Toute première fois, tout est premier pour moi.
5: Le cinéma, il en avait rêvé. Et c'est dans son école d'architecte paysagiste que l'improbable a eu lieu. Emmanuel Macchia sortait du réfectoire quand il s'est fait repérer par le réalisateur et le casteur du film.
4: Et du coup, il est venu me parler et il m'a dit « J'ai un film, nanani, nanana, est-ce que tu veux passer le casting ?» Moi, je ne savais pas trop quoi répondre. J'étais vraiment impressionné. J'ai juste dit « Ouais, je verrai. » Et au final, j'ai été. Juste pour l'expérience.
5: Le cinéma mise très souvent sur ses talents venus d'autres horizons. Sébastien Moradielos est directeur de casting, notamment celui de Coward. Il est rompu à l'exercice.
6: C'est beaucoup d'observations, de ressentis, de sixième sens. Je regarde aussi par rapport à la photo, par rapport à la caméra, parce qu'il faut que les gens soient cinégéniques aussi. S'ils racontent quelque chose, en fait, on raconte ou pas quelque chose rien qu'avec sa silhouette. J'observe un petit peu, voir comment la personne bouge, parle, j'essaie d'écouter la voix et j'ai quelques questions clés pour savoir si ça peut le faire ou pas, mais toujours dans la bienveillance.
5: Pour l'acteur ou l'actrice, ce premier personnage peut servir de tremplin. C'est alors parfois le début d'une véritable carrière.
1: Et on peut citer des exemples comme Romain Duris, Vincent Lacoste ou encore Sarah Forêt.

0: forestier. En sport, en cyclisme, au Tour d'Italie, le Norvégien Fredrik Versnes a remporté la 15e étape. Il s'est imposé au sprint dans les rues de Milan. Le Danois Jonas Vingegaard conserve le maillot rose de leader. En tennis, ça commence mal pour les Belges à Roland-Garros. Zizouberg s'est éliminé dès le premier tour. Il s'est incliné en 3-7 devant le Tchèque Tomáš Mahač. Un autre Belge vient de commencer son match à Paris. Il s'agit d'Alexander Blok. L'Anversois est face à Coleman Wang, un joueur de Hong Kong bien moins classé que lui. C'est actuellement 4-3 pour le Belge dans le premier set. Et puis en football, dernière journée de Playoff 1, plus de suspense, mais une belle affiche avec un nouveau derby bruxellois, l'Union Saint-Gilloise face à Anderlecht. Le club de Bruges, déjà sacré champion de Belgique, reçoit Gand. Et puis Malines se déplace à Saint-Trond. Coup d'envoi de ces trois matchs dans une demi-heure. Enfin, c'est bientôt l'heure de l'apéro. Et en cette veille de jour férié, vous avez peut-être prévu de profiter du soleil avec un barbecue. Mais le roi ou la reine du barbecue n'est pas dans votre jardin, mais bien à Malmedy, en province de Liège. Le championnat de barbecue était organisé ce dimanche pour une deuxième édition. Nouveauté cette année, les enfants de 8 à 12 ans avaient leur propre concours. Ils devaient préparer un burger avec ses accompagnements. Marc-Yves de Seym a contrôlé pour nous la cuisson.
1: Je prépare un burger avec des country potatoes pour l'accompagnement.
2: Cali et son cousin Tom sont autour du grill. Ils se sont répartis le travail.
1: Je mets le fromage sur les steaks pour le faire fondre dessus.
3: J'ai hâte d'aller voir les œufs, ils sont bien.
2: Pour encourager cette jeune brigade, Papy Danny. C'est lui qui les a inscrits à ce concours.
4: Naturellement, ils ont eu quelques petits coachings de cuisine pour savoir comment couper un oignon, comment couper une tomate, cuire un steak, enfin voilà, mais c'est du vrai bonheur.
2: Mais au barbecue, il y a parfois un peu de stress, comme pour la cuisson des potatoes.
3: Quand tu vois que ça devient bon, tu dois direct t'enlever et si tu t'enlèves pas, bah, c'est raté.
2: Est-ce qu'elles sont réussies?
3: Oui, mais pas toutes. On a mis les meilleures pour le jury.
2: Un jury de professionnels de la restauration qu'il faut ensuite faire saliver.
1: J'ai assaisonné un steak qu'il soit savoureux.
3: Et on a mis des crudités pour donner la fraîcheur au burger.
2: Double champion de France de barbecue, Smokey Daddy est conquis.
5: Agréablement très surpris. Le burger a de belles années devant lui avec des jeunes comme ça qui cuisinent bien. Vraiment, bravo.
2: Vous avez bon espoir de gagner?
3: Oui.
0: Et j'espère que ça vous a donné l'eau à la bouche. Belle soirée ensoleillée à notre écoute.
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0: Il est 19h. Bonsoir à tous, Julie Buron pour ces informations. Dernière journée de Champions Playoff, on sait déjà que c'est Bruges le champion, mais ce dimanche, au lendemain du derby wallon entre le Standard et Charleroi, place au derby bruxellois. L'Union Saint-Gilloise reçoit Anderlecht. Le match a démarré il y a une petite demi-heure, il y a 25 minutes en fait. On va faire tout de suite un point avec vous, Manu Jus, bonsoir.
1: Bonsoir Julie, effectivement le cinquième derby bruxellois de la saison. Le dernier en date, c'était bien sûr la finale du 14 mai, finale de coupe sur le plateau du Ezel, remportée par l'Union Saint-Gilloise. Parler de revanche serait excessif vu le contexte et l'enjeu d'aujourd'hui, puisqu'il n'y a plus d'enjeu. L'Union sera vice-championne et Anderlecht finira quatrième, mais de toute façon, si cette petite revanche devait être prise par le Sporting d'Anderlecht, on n'en prend pas vraiment la direction pour l'instant, puisque c'est 2-0 déjà après 26 minutes. Deux buts unionistes qui sont tombés en l'espace de 3 minutes au 18e et 21e. D'abord via Biondic sur un assist de Zenelli. Une reprise de la tête croisée au petit rectangle qui a laissé le gardien Hekeren sans réaction. Et 3 minutes plus tard, un joli mouvement à 3 dans le grand rectangle anderlechtois avec Aitelaj, encore une fois Zenelli et cette fois Rodriguez pour conclure à bout portant d'une frappe croisée. Donc pour l'instant, les chiffres qui sont très défavorables à Anderlecht depuis la remontée de l'Union en première division vont encore dans le même sens. 2-0 pour les jaunes et bleus.

0: une honte pour le football belge, c'est la réaction du ministre de l'Intérieur Bernard Quintin au lendemain des violences après le match Standard Charleroi qui ont fait 4 blessés. Il ajoute que les coupables devront être identifiés et punis avec une sévérité totale par les clubs et les instances compétentes, y compris judiciaires. Le ministre qui planche actuellement sur une réforme de la loi football. C'est tout pour ces informations, merci de nous écouter.
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0: Et 20h. Bonsoir à tous, Julie Buron pour ces informations. Tennis et la victoire du numéro 1 belge Alexander Blok au tournoi de Roland-Garros. Christine Anquet, il a battu Coleman Wang, un repêché des qualifications.
1: Oui, Alexander Blok vient de remporter le premier match de sa carrière dans un tournoi du Grand Chelem, en tout cas dans le tableau final et chez les grands, puisqu'il avait triomphé en Australie en junior il y a quelques années. Victoire donc ce soir face au joueur de Hong Kong, Coleman Wang, son 9e mondial, 6-3, 6-4, 6-2. Blok, 37e mondial, a été impressionnant de maîtrise, de puissance et de mobilité, comme il l'est en fait depuis le début de la saison sur terre battue.
0: Merci Christine. Et puis un derby bruxellois pour clore la saison de Pro League en football. L'Union Saint-Gilloise affronte Anderlecht. On est dans la deuxième mi-temps. Manu Jousse, l'Union offre un festival de buts.
2: Oui, c'est un festival, un derby à sens unique et une véritable humiliation subie actuellement par Anderlecht qui est mené, tenez-vous bien, 5-0. C'était 4-0 à la pause avec des buts de Biondic, Rodriguez, Aitelaj et Khalaili. Saïx en a ajouté un cinquième juste avant l'heure de jeu et pour couronner le tout, à peine la deuxième mi-temps avait-elle reprise que Thorgan Hazard, pour un geste dangereux, a écopé d'un carton rouge direct. Donc Anderlecht est à 10 contre 11.
0: Merci Manu pour ce point sur le match. Il y en a deux autres qui se jouent en même temps. Le club de Bruges, d'ores et déjà champion, reçoit la Gantoise et mène 4-0. Et puis Saint-Tron est face à Malines. Là, c'est 2-0 pour Saint-Tron. Donald Trump a tempéré les espoirs d'un accord imminent avec l'Iran pour mettre durablement fin à la guerre au Moyen-Orient, malgré des signes de progrès des deux côtés. J'ai demandé à mes représentants de ne pas se précipiter pour conclure un accord, car le temps joue en notre faveur, a écrit le président américain sur sa plateforme Truth Social. Il a aussi prévenu que le blocus imposé par son pays aux ports iraniens resterait en vigueur jusqu'à ce qu'un accord soit conclu, certifié et signé. C'est tout pour ces informations. Bonne soirée à notre écoute.
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0: est 21h. Bonsoir à tous, Julie Buron pour ces informations. Les événements qui se sont déroulés hier soir à Sclessin sont une honte pour le football belge. C'est la réaction du ministre de l'Intérieur Bernard Quintin au lendemain des violences après le match Standard Charleroi qui ont fait 4 blessés. Il ajoute que les coupables devront être identifiés et punis avec une sévérité totale par les clubs et les instances compétentes, y compris judiciaires. Le ministre qui planche actuellement sur une réforme de la loi football. La Russie a fait subir ce dimanche à la région de Kiev, la capitale de l'Ukraine, l'un des bombardements les plus intenses depuis le début de la guerre, déclenché il y a plus de 4 ans par Moscou. Elle a notamment utilisé un missile balistique hypersonique à moyenne portée de type Oreshnik. Bilan 4 morts et plus de 80 blessés. Une offensive condamnée par plusieurs États européens. Une grosse claque pour clôturer la saison de Pro League. L'Union Saint-Gilloise a humilié Anderlecht pour son dernier match de Champions Playoff avec une victoire 5-1. En plus, Thorgan Hazard a été exclu alors qu'il disputait son dernier match avec le Sporting. 3 jours après avoir abandonné leur dernière chance de titre, les Saint-Gillois ont visiblement passé leur nerf sur leur voisin Anderlechtois. Cela dit, il n'y avait pas que ce match en cette dernière journée de Champions Playoff. Le club de Bruges, désormais officiellement champion de la saison, a battu la Gantoise 5-0. Les Gantois terminent 5e et joueront le barrage européen puisque Saint-Tron a battu Malines 3-0. Impérial au premier tour, Alexander Blocks décroche sa première victoire en grand chelem au tournoi de tennis de Roland-Garros. Pour sa première dans le tableau final sur la terre battue parisienne, l'Anversois de 21 ans a écarté sans trembler le Hongkongais Coleman Wong, 109e mondial, un repêché du tableau qualificatif. Victoire en 3-7, 6-3, 6-4, 6-2. Enfin, au Giro, le Norvégien Fredrik Verne a remporté à la surprise générale la 15e étape du Tour d'Italie, disputée sur un parcours plat de 157 km. Le Danois Jonas Vingegaard, qui a pris le pouvoir hier, conserve le maillot rose de leader au classement général. C'est tout pour ces infos. Bonne soirée à notre écoute.
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0: Il est 22h. Bonsoir à tous, Julie Buron pour ces informations. Où en sont les négociations entre l'Iran et les États-Unis? Le chef de la diplomatie américaine, Marco Rubio, a affirmé ce matin qu'on pouvait s'attendre à une bonne nouvelle. Ce soir, changement de cap. Selon Rubio, il n'est pas possible de conclure un accord sur le nucléaire iranien en 72 heures. Le secrétaire d'État américain a encore rappelé la réouverture immédiate du détroit d'Ormuz bloqué par l'Iran, après quoi les États-Unis entameront, selon des modalités convenues, des négociations très sérieuses sur l'enrichissement, sur l'uranium hautement enrichi et sur l'engagement de Téhéran à ne jamais se doter d'armes nucléaires. Il a évoqué à cet égard un délai de 60 jours et le soutien de 7 ou 8 pays dans la région pour cette approche. Un enfant a été retrouvé mort à Rennes en France ce dimanche après-midi avec un linge autour du cou dans un buisson. Vers 16h40, un pêcheur a entendu des cris d'enfant non localisés, puis il a appelé la police, qui s'est rendu sur les lieux. Les policiers ont alors découvert le corps de l'enfant dans un buisson avec un linge autour du cou. La police judiciaire a été saisie de l'enquête. Contactée, le parquet de Rennes n'était pas joignable dans l'immédiat pour apporter davantage d'informations. En football, l'Union Saint-Gilloise a humilié Anderlecht pour son dernier match de Champions Playoff avec une victoire 5-1. Le club de Bruges, désormais officiellement champion de la saison, a battu la Gantoise 5-0. Les Gantois terminent 5e et joueront le barrage européen puisque Saint-Tron a battu Malines 3-0. Enfin, tennis, Alexander Blocks a décroché sa première victoire en Grand Chelem. C'était au tournoi de tennis de Roland-Garros. Pour sa première dans le tableau final sur la terre battue parisienne, l'Anversois de 21 ans a écarté le Hongkongais Coleman Wang, 109e mondial, repêché du tableau qualificatif. Une victoire en 3-7, 6-3, 6-4, 6-2. C'est tout pour ces informations. Très bonne soirée à notre écoute.
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Bonne nuit à tous, Julie Buron pour ces informations. Où en sont les négociations entre l'Iran et les États-Unis? Le chef de la diplomatie américaine, Marco Rubio, affirmait ce dimanche matin qu'on pouvait s'attendre à une bonne nouvelle. Ce dimanche soir, changement de cap. Selon Rubio, il n'est pas possible de conclure un accord sur le nucléaire iranien en 72 heures. Le secrétaire d'État américain a encore appelé à la réouverture immédiate du détroit d'Ormuz, bloqué par l'Iran, après quoi les États-Unis entameront des négociations très sérieuses sur l'uranium hautement enrichi et sur l'engagement de Téhéran à ne jamais se doter d'armes nucléaires. Il a évoqué à cet égard un délai de 60 jours et le soutien de 7 ou 8 pays dans la région pour cette approche. Une enquête pour meurtre a été ouverte à Rennes, en France, après la découverte du cadavre d'un garçon

0: de 12 ans, une serviette de bain mouillée nouée très serrée autour de son cou. Les circonstances des faits ayant conduit au décès restent encore à établir, mais l'intervention d'un tiers fait partie des hypothèses, a précisé le parquet dans un communiqué. Toujours en France, deux baigneurs ont été emportés par des courants de baïnes sur le littoral de Gironde. Des baïnes, ce sont des cuvettes d'eau temporaires formées dans le sable sur les plages de la côte atlantique. Les deux baigneurs sont décédés alors que les plages sont très fréquentées en raison de la chaleur et qu'une alerte à ces courants marins dangereux est en cours. En football, l'Union Saint-Gilloise a humilié Anderlecht pour son dernier match de Champions Playoff avec une victoire 5-1. Le club de Bruges, désormais officiellement champion de la saison, a battu la Gantoise 5-0. Les Gantois terminent 5e et joueront le barrage européen puisque Saint-Tron a battu Malines 3-0. Enfin, Alexander Blox a décroché sa première victoire en Grand Chelem au tournoi de tennis de Roland-Garros. L'Anversois de 21 ans a écarté le Hong Kongais Coleman Wang, repêché du tableau qualificatif. Victoire en 3-7, 6-3, 6-4, 6-2. C'est tout pour ces informations. Merci de nous écouter.
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0: après une heure.
1: Bonne nuit à tous, Julie Buron pour ces informations. Où en sont les négociations entre l'Iran et les États-Unis? Le chef de la diplomatie américaine, Marco Rubio, affirmait ce dimanche matin qu'on pouvait s'attendre à une bonne nouvelle. Ce dimanche soir, changement de cap. Selon Rubio, il n'est pas possible de conclure un accord sur le nucléaire iranien en 72 heures. Le secrétaire d'État américain a encore appelé à la réouverture immédiate du détroit d'Ormuz, bloqué par l'Iran, après quoi les États-Unis entameront des négociations très sérieuses sur l'uranium hautement enrichi et sur l'engagement de Téhéran à ne jamais se doter d'armes nucléaires. Il a évoqué à cet égard un délai de 60 jours et le soutien de 7 ou 8 pays dans la région pour cette approche. Une enquête pour meurtre a été ouverte à Rennes, en France, après la découverte du cadavre d'un garçon de 12 ans, une serviette de bain mouillée nouée très serrée autour de son cou. Les circonstances des faits ayant conduit au décès restent encore à établir, mais l'intervention d'un tiers fait partie des hypothèses, a précisé le parquet dans un communiqué. Toujours en France, deux baigneurs ont été emportés par des courants de baïnes sur le littoral de Gironde. Des baïnes, ce sont des cuvettes d'eau temporaires formées dans le sable sur les plages de la côte atlantique. Les deux baigneurs sont décédés alors que les plages sont très fréquentées en raison de la chaleur et qu'une alerte à ces courants marins dangereux est en cours. En football, l'Union Saint-Gilloise a humilié Anderlecht pour son dernier match de Champions Playoff avec une victoire 5-1. Le club de Bruges, désormais officiellement champion de la saison,

0: battu la Gantoise 5-0. Les Gantois terminent 5e et joueront le barrage européen puisque Saint-Tron a battu Malines 3-0. Enfin, Alexander Blox a décroché sa première victoire en Grand Chelem au tournoi de tennis de Roland-Garros. L'Anversois de 21 ans a écarté le Hongkongais Coleman Wang, repêché du tableau qualificatif. Victoire en 3-7, 6-3, 6-4, 6-2. C'est tout pour ces informations. Merci de nous écouter.
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j'ai fait connaissance d'un groupe d'amis vivant en communauté dans le même lit. 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

0: les deux heures.
1: Bonne nuit à tous, Julie Buron pour ces informations. Où en sont les négociations entre l'Iran et les États-Unis? Le chef de la diplomatie américaine, Marco Rubio, affirmait ce dimanche matin qu'on pouvait s'attendre à une bonne nouvelle. Ce dimanche soir, changement de cap. Selon Rubio, il n'est pas possible de conclure un accord sur le nucléaire iranien en 72 heures. Le secrétaire d'État américain a encore appelé à la réouverture immédiate du détroit d'Ormuz, bloqué par l'Iran, après quoi les États-Unis entameront des négociations très sérieuses sur l'uranium hautement enrichi et sur l'engagement de Téhéran à ne jamais se doter d'armes nucléaires. Il a évoqué à cet égard un délai de 60 jours et le soutien de 7 ou 8 pays dans la région pour cette approche. Une enquête pour meurtre a été ouverte à Rennes, en France, après la découverte du cadavre d'un garçon de 12 ans. Une serviette de bain mouillée nouée très serrée autour de son cou. Les circonstances des faits ayant conduit au décès restent encore à établir, mais l'intervention d'un tiers fait partie des hypothèses, a précisé le parquet dans un communiqué. Toujours en France, deux baigneurs ont été emportés par des courants de baïnes sur le littoral de Gironde. Des baïnes, ce sont des cuvettes d'eau temporaires formées dans le sable sur les plages de la côte atlantique. Les deux baigneurs sont décédés alors que les plages sont très fréquentées en raison de la chaleur et qu'une alerte à ces courants marins dangereux est en cours. En football, l'Union Saint-Gilloise a humilié Anderlecht pour son dernier match de Champions Playoff avec une victoire 5-1. Le club de Bruges, désormais officiellement champion de la saison, a battu la Gantoise 5-0. Les Gantois terminent 5e et joueront le barrage européen puisque Saint-Tron a battu Malines 3-0. Enfin, Alexander Blok a décroché sa première victoire en Grand Chelem au tournoi de tennis de Roland-Garros. L'Anversois de 21 ans a écarté le Hongkongais Coleman Wang, repêché du tableau qualificatif. Victoire en 3-7, 6-3, 6-4, 6-2. C'est tout pour ces informations. Merci de nous écouter.
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